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Un des plus beaux cadeaux que j'ai reçu dans la ville un soir de pluie, ce n'était pas un parapluie. 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

0: l'agitation moléculaire due à cette explosion...
1: La quoi ?
0: L'agitation moléculaire.
1: Ah ouais.
0: Provoque une élévation thermique suffisante pour enflammer les matières environnantes.
1: Ouais, ouais.
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Je vis en compagnie de 4 milliards de femmes et d'hommes. J'espère que je n'ai oublié personne. À bord du vaisseau spatial Terre. J'habite de temps en temps aux 2 rue des Brasseries, à 5991 Tourine-la-Grosse, longitude 4 degrés 44 minutes 54 secondes, latitude 50 degrés 46 minutes 45 secondes, en Brabant, Wallonie, Belgique. Les rayons du soleil mettent 8 minutes pour me parvenir. Vous savez tout sur moi maintenant.

Les concerts commencent à 20h30, peu importe le jour. Le jeudi 16, il y aura la chanteuse Lumen qui chante les divas et une belle collection qu'ils vous ont préparée avec évidemment des gens comme Ella Fitzgerald ou Billie Holiday, mais bien d'autres voix connues également. Pour Lumen, le 16 juillet au Music Village. Le vendredi, le lendemain, le 17, Adam Hall au chant et à la trompette avec le Velvet Playboys. Ils viennent d'Australie. Adam Hall and Velvet Playboys. Suivi le samedi 18 par Sarah Le Thor et son Soul Band. Sarah Le Thor au chant et au piano. Le dimanche 19, les meilleures voix de la soul et du rock avec Natasha Woods, qui est une habituée du Music Village. Natasha Woods au chant et elle est accompagnée entre autres par Patrick Deltenre à la guitare. Patrick Deltenre qui avait aussi accompagné ou fait un album de chansons de Jacques Brel. Mais ça c'est une autre histoire. Le dimanche 19 donc Natalie Woods. Le lundi 20 Advantage Project avec Irina Dubenko au chant. Au programme des chansons de Cole Porter. Et le mardi 21, Skindo, qui est un groupe bruxellois, avec Luis Leiva à la guitare et au chant. Enfin, le mercredi 22, au Music Village, Kaspar Klaus en quartet. Kaspar Klaus est à la contrebasse et il est accompagné, entre autres, par Adriana Calvo au sax. Le Music Village est situé 50 rue des Pierres, dans le centre-ville, non loin de Manneken-Pis. Alors, il y a dans une série de communes bruxelloises du cinéma en plein air pendant l'été. Ainsi, le 18 juillet, à 22h, il y aura au Café du Parc, au Parc Astrid, entrée Square et J. Trombeau, nous dit-on, le film Palestine 36, dans le cadre du festival Bruxelles fait son cinéma. 19 séances gratuites dans chaque commune, une dans chaque commune de la région bruxelloise, évidemment. Le festival Bruxelles fait son cinéma, dont je n'ai malheureusement pas le programme complet ici sous les yeux, c'est pour ça que j'annonce Palestine 36, donc le 18 à 22h, au Café du Parc Astrid à Anderlecht. C'est un film pour les 12 ans et plus et c'est gratuit. Puis encore quelques expositions qui durent plus qu'un jour. Ainsi jusqu'au 22-9, l'exposition Olé Désiré avec des œuvres de Yves Malfleet qui sont présentées en écho, dirais-je, aux choses qui sont exposées à la Maison d'Erasme. Et donc cette exposition d'Yves Malfleet se déroule à la Maison d'Erasme, 31 rue Fort-Manoir, à Anderlecht, c'est aussi près de Saint-Guidon. Et on reste à Anderlecht avec jusqu'au 28 août une exposition assez étonnante sur les autocollants, ce qu'on appelle parfois les stickers. Et donc longtemps discret, il s'impose aujourd'hui comme une forme majeure d'expression artistique. L'exposition qui vous est proposée aujourd'hui est intitulée « Traces collées » qui lui donne toute sa place. Et donc, Escale du Nord a donné carte blanche à l'artiste pluridisciplinaire Zéphyr qui a sélectionné une quinzaine d'artistes francophones et néerlandophones évoluant donc dans ce milieu, dans cet univers du sticker. C'est à l'EDN Bar, à la bibliothèque d'Anderlecht, jusqu'au 28 août. Voilà, c'est tout pour aujourd'hui. Soyez néanmoins curieux et n'hésitez pas à sortir tout en vous abreuvant d'eau, hein, pas de boisson alcoolisée, c'est très mauvais quand il fait très chaud. Et donc, mais hydratez-vous, si vous sortez en tout cas, ou bien restez bien au frais. Si vous avez des annonces à nous faire parvenir pour cet agenda culturel, n'hésitez pas. Et par exemple, vous pouvez utiliser l'adresse info@radioairlibre.net. info@radioairlibre.net, c'est l'adresse de Radio.

Radio Air Libre depuis un certain temps déjà, et en tout cas l'adresse de cet agenda culturel dans quelques instants, la suite de nos programmes.

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Paolo Radoni, Time Waits, une composition d'ailleurs de Paolo Radoni, extrait de l'album Storie Vere, sorti en 1988 sur Igloo, et où Paolo Radoni est accompagné par Jean-Louis Racinfos à la basse et Bruno Castellucci à la batterie. Ici, un morceau qui faisait la part belle à la guitare, donc de Paolo Radoni. Poursuivre. Et pour continuer, un enregistrement plus récent, puisqu'il a été réalisé en 2009, en mai 2009 plus exactement. Il a été enregistré d'une part à la Jazz Station, à Bruxelles donc, et d'autre part au Rataplan. Alors, il s'agit du quartet de Per Barlen, qui était connu précédemment sous le nom de Jazzyfaction, qui a sorti d'ailleurs un ou deux disques déjà en 1997. Alors Per Barlen est à la trompette, Ewout Pierreux au piano, Davide Petrocha à la contrebasse et Yves Peters à la batterie. C'est d'ailleurs une composition de ce dernier que nous écoutons, Slow Beauty. L'album est sorti sur De Werf.

Yvan Paduard en trio et en public, enregistré en public à l'espace Paul Delvaux à Bruxelles. C'était le 21 novembre 1999 et je vous ai proposé ce morceau intitulé « Steps in the Snow ». C'était sorti sur Virgin à l'époque, l'année suivante d'ailleurs, en 2000. Pour suivre un trio, encore, ah oui, je ne vous ai pas dit qui jouait là sur l'album d'Yvan Paduard. Le trio était composé d'Yvan Paduard au piano, bien entendu, à la basse Stéphane Liévestro et à la batterie, vous avez entendu d'ailleurs un très beau solo, Hans van Osseroth, du Beaumont donc. Idem, moins connu peut-être, pour le trio suivant, Fiorini, Lehr et Sargio. Alors, Fabien Fiorini au piano et aux compositions, Jean-Luc Lehr à la basse électrique et Chandler Sargio à la batterie, avec donc l'extrait de l'album Trio, Something Red in the Blue, et c'est d'ailleurs le nom du morceau que nous allons écouter et que je vous propose maintenant, ce qui est deux fois dire la même chose, mais bon. Fiorini, Lehr, Sargio.

poursuivre Jeff Neve avec, en trio avec un extrait de l'album Soul in Pictures. C'est un double CD qui reprend en bonus une longue suite avec différents mouvements, dirions-nous, 6 en tout. Et sur le premier CD, il y a une série de morceaux comme par exemple Lacrimosa que je vous propose d'écouter. Alors, Jeff Neve est évidemment au piano. Et puis, également, il joue de l'orgamon. Il y a Piet Verbiest à la grande basse et Teun Verbruggen à la batterie et également aux électroniques, aux sons électroniques. Et puis, il y a quelques copains qui sont venus leur donner un coup de main pour des morceaux, mais pas celui que nous allons écouter maintenant. Donc, Lacrimosa. C'est bien le Jeff Neve Trio.

Jeff Neve en trio avec cet extrait de Soul in a Picture, album sorti en 2008, Lacrymose.

le LJ Jazz Collective avec un extrait de New Field, leur premier album sorti en 2014 sur Igloo, et le morceau Grace Moment, qui est une composition du guitariste Guillaume Vierset, qui signe d'ailleurs les compositions originales sur cet album, ainsi que tous les arrangements. Alors Guillaume Vierset, entouré par Jean-Paul et Steven Hart à la trompette et au flugelhorn, Steven Delannoy au sax ténor et soprano, Laurent Barbier au sax alto, Igor Génaud au piano, Félix Oustrassen à la grande basse et à la basse électrique, et Antoine Pierre à la batterie. New Feel, LJ Jazz Collectif, dont je vous avais donc tiré Grace Moment.

Jean-Philippe Goller-Neven au piano solo avec un extrait de l'album Out of Focus sorti en 2015 sur Igloo, un disque qui comprend un maximum de compositions de Jean-Philippe Goller-Neven bien sûr, mais également d'autres choses comme Hoy te amo qui est une composition d'Antonio Carlos Jobim et Chico Buarque. Il y a aussi un peu plus loin Henri Massini qu'on peut retrouver. En tout cas dans les compositeurs. Pour suivre, et dans un autre genre, après Jean-Philippe Goller-Neven, voici Manuel Hermia en trio. Alors Manuel Hermia, lui, est au saxophone et au bansuri, et les deux autres membres du trio ne sont autres que Manolo Cabras à la basse et João Lobo à la batterie. Et l'album également sorti sur Igloo en 2015 s'appelle Austerity and What About Rage. Il comprend entre autres des compositions de Manuel Hermia, dont le morceau que je vous propose d'écouter à présent et qui s'appelle Infobesity. Un jeu de mots sur l'obésité évidemment. Manuel Hermia Trio.

Collapse, le groupe du batteur Alain Deval, avec un extrait de l'album Bal Folk, enregistré en novembre 2013 par Daniel Léon et sorti l'année suivante en 2014 sur Igloo. Bal Folk, dont je vous ai proposé le morceau Reboot, qui est d'ailleurs une composition de Alain Deval, comme la plupart des morceaux de cet album. Il y avait aussi Yannick Peters à la basse, et vous avez pu entendre la trompette de Jean-Paul Estévenard et la clarinette et le sax de Stephen Delannoy, Delannoy, comme vous voulez. Collapse. Poursuivre MDM Experience, le groupe de Martin de Marneff, qui signe d'ailleurs quasi toutes les compositions de cet album Wake Up, enregistré en 2011 et sorti, je pense, en 2015 sur Big Wave Records. Je vous propose le morceau Décides-tu automne en forêt de soigne, un titre un peu étrange pour lequel il a fait appel à des invités comme Pucho Pedro Diaz et Alexandre Cavalière. Alexia Waku, tous deux à la voix. Martin de Marneff est au piano. Il est accompagné par toute une section de musiciens et entre autres de souffleurs. MDM Experience.

Alors, le Vanzina Orchestra est composé de Bruno Vanzina au sax alto, Christian Mendoza au piano, Bert Kohls à la guitare, Stéphane Lieverso à la basse et Teun Verbruggen à la batterie. Ils sont accompagnés sur certains morceaux de cet album par quelques copains qui sont venus renforcer. L'album s'appelle Morning Forest, Nose Up, Bottom Down, enregistré, eh bien, c'était en 2014 au studio Toots de la VRT à Bruxelles, enregistré par Walter Denil. Je vous ai proposé Symphony of the Fried Bananas, qui est une composition de Bruno Vanzina lui-même, comme d'ailleurs les autres morceaux de cet album sorti, sauf erreur de ma part, en autoproduction. Flick Maskin, c'est un autre

Alors, il faut que je vous raconte l'histoire de la rencontre qui a suscité l'album dont je viens de vous passer un morceau. Ça se passe en 1989 à New York et le musicien belge Pierre Vaiana se rend dans un club de New York. Il s'appelle Visiones où il rencontre Joe Lovano qui lui présente quelqu'un que, à qui, quelqu'un dont Joe Lovano dit à Pierre Vaiana, ben, il faut que je te présente ce gars-là, tu dois absolument le rencontrer. Il est de Sicile, vient de Sicile comme toi, et vous devriez jouer ensemble. C'est un grand pianiste. Il s'agit de Salvatore Bonafede. Effectivement, cela a donné Itinerari Siciliani, rencontre sicilienne, itinéraire sicilien. Ils se sont effectivement retrouvés autour de leur sicilianité, si j'ose le dire. Ainsi, Pierre Vaiana au sax soprano et Salvatore Bonafede pour ce disque sorti en 2011 sur AZ Production, dont je vous ai sorti extrait proposé Socio Ligena du Friscaletto. Je ne suis pas spécialiste en sicilien, je l'avoue. C'est à la fois une composition de Pierre Vaiana et un traditionnel Itinerari Siciliani. Poursuivre encore un de ces disques avec une rencontre improbable entre des musiciens qui jouent des instruments fort différents et un disque, il est vrai, un peu en marge du jazz comme on l'entend habituellement. Il y a d'une part André Goodbeck au sax alto, à la clarinette basse et au bandoneon, ce qui est déjà un beau mélange. Il y a Xu Fengqia au gongseng et à la voix, et Joe Fonda à la basse et à la flûte. Alors, toute une série de compositions de ces trois musiciens, enregistrées à Bruges, à De Werf, pour le morceau qu'on va écouter. C'était le 1er décembre 2003. Et le morceau qu'on va écouter s'appelle « A Cloud Moving Away » et il est dédicacé à Peter Kowal. C'est sorti sur De Werf.

André Goodbeck, Su Fengxia et Joe Fonda avec cet extrait de leur album Separate Realities, A Cloud Moving Away.

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Il étudie les arts. 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Il est à Lyon. Il est fidèle. Il écoute de la musique. Il est rue Saint-Guilherme. Il est au 16. Il est à Montpellier. Il est à l'hôtel. 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Il est à la brasserie. Il paie. Il est 7h38. Il est le 24 avril. Il est en 2005. Il est au Polygone. Il est à Montpellier. Il reçoit un ticket. Il conserve le ticket. Il est client. Il est exemplaire. Il paie. Il est 15h46.

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J'écris ces mots en écoutant Francisco Filidei, qui interprète la harpe éolienne. On est le 1er novembre, jour des morts. Les doigts du musicien courent sur le piano. On aurait dit les galops d'un cheval outre-ciel. 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

0: Oh, ça, c'est la sirène avant des époques, là, je sais plus quoi. Là, c'est...
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0: bon vin.
1: S'en va.

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La morale de ce cantique, pour ceux qui ne le sauraient pas, c'est que dans la vie, faut être pratique quand on veut ce que l'on n'a pas. 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

0: m'appelle Alphonse et j'ai pas de nom de famille parce que mon père n'en avait pas non plus. Quant à ma mère, c'était une pauvre fille qui était née de parents inconnus. On l'appelait Thérèse et pas davantage, quoique pas mariée, ce furent d'heureux époux. Et l'on disait quel beau petit ménage que le ménage d'Alphonse du Gros Caillou.
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0: 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Ce fut tout de même une bien belle famille que la famille d'Alphonse du Gros Caillou.
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0: dans ma mère, car elles eurent bien vite fait leur chemin. Moi-même aussi, et quelquefois mon père, s'il le fallait, nous y mettions la main. Nous ne prenions pas dehors une fille, tout se faisait par nous-mêmes chez nous. C'est que nous étions une bonne famille, dans la famille d'Alphonse du Gros Caillou.
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0: Pourtant des fois fallait être solide, le 15 août, fête de l'empereur, c'était chez nous tout rempli d'invalides, de fantassins, de dragons, d'artilleurs. 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
1: C'est que nous étions une brave famille, dans la famille d'Alphonse du Gros Caillou.
0: Ma mère s'est enfin retirée des affaires, moi je continue, mais c'est en amateur. Mes sœurs ont toutes épousé des notaires, mon père est membre de la Légion d'honneur. De nos vertus, la récompense brille, et si parfois nous faisons des jaloux, on dit tout de même que c'est une belle famille, que la famille d'Alphonse du Gros Caillou.
1: C'est une belle famille.

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0: Septembre 2024. Bruxelles, ambiance ville. Je reçois un message envoyé par mon amie Nisrine.
1: Salut Anaïs, ça va?
2: Oui, on va bien aujourd'hui. À la Bécane, c'était une nuit terrible. Toute la nuit, ils ont bombardé partout. La situation maintenant au Liban est très catastrophique. C'est très semblable à Gaza. C'est triste et dur. Si dur. Je n'arrive pas à pleurer.
0: Quelque temps plus tard, Liban, depuis la terrasse de chez Nisrine.
1: Bon, maintenant tu enregistres ?
2: Oui.
0: J'ai commencé à enregistrer avec Nisrine il y a plusieurs années. Je voulais revenir avec elle sur la crise économique qui a frappé le Liban en 2019 et sur la mobilisation pleine d'espoir que ça a déclenché.
2: Est-ce que tu voudrais bien juste qu'on reprenne avant la guerre où tu étais ici, ta famille est arrivée ?
1: Oui.
2: Et je pense qu'on s'est arrêté là.
1: Ok.
0: Mais depuis septembre 2024, le sud du Liban fait l'objet d'intenses frappes israéliennes.
2: Toi, t'es née dans le sud ?
1: Non. Je suis née dans la banlieue sud de Beyrouth. Nous sommes à moitié du sud.
0: Une région que Nisrine a dû quitter comme des centaines de milliers d'autres personnes.
1: Maintenant, je vis à Mrejet, comme tu sais, dans un petit village qui a reçu des gens qui sont en fil de la guerre.
0: C'est dans la plaine de la Beka, à l'est du Liban, que Nisrine a trouvé refuge. Mais cette région est aussi régulièrement bombardée.
1: Je vis avec Réa, ma petite chienne, et avec Coucou, le perroquet. Je le sois mes amis, je le sois ma famille.
0: Maya, Sana et Aïssam passent très souvent saluer Nisrine.
1: Et je continue à résister. Même si je suis là.
0: Dans le tumulte de la guerre, le provisoire devient un mode d'existence. On réorganise l'ordinaire. On réinvestit les gestes du quotidien. Et chaque moment partagé est un temps pris à un futur incertain.
1: Si je veux dire à propos de notre quotidien, on se lève, on prend un grand bol de café.
2: C'est chouette ce jeu.
1: On parle de ce qui s'est passé hier, durant la nuit.
2: J'ai gagné.
1: Et puis, puisqu'on est une grande famille, on va préparer à manger et tout ça, et toujours en mettant les nouvelles.
3: Déjà quatre.
1: Puis, on mange ensemble, puis on joue à la carte, puis toujours les nouvelles sur la télé. Puis, par exemple, il y aura un bombardement, on saute au toit pour voir si c'était proche. Et on entend les avions militaires. Je me rappelle plusieurs fois que le silence a régné. C'est très fort.

0: T'as entendu ça avant?
1: Non.
0: Il y a toujours?
1: Non.
0: Non? Oh, je chantais ça devant ma mère. Elle l'aimait beaucoup. Elle l'aimait beaucoup. La chanson parle d'une femme amoureuse que elle demande aux oiseaux de chanter son amour et son ardeur pour son bien-aimé. Je me rappelle qu'on avait des tiroirs dans la chambre de mes parents, plein de cassettes. Leur chambre à coucher, il y avait un miroir et une radio et des lampes. C'était très chic. Chambre en velours, tout est velours. Et ma sœur et mon frère aussi se rappellent toujours de cette chambre. Oui, c'était un peu abîmé par la guerre. Les miroirs sont cassés, il y a des trous à travers les murs et à l'armoire. Oui, c'est ça. On a vu ça aussi.

0: C'est l'hymne national.
1: T'as bien sûr chanté Chalabé?
2: Un petit peu.
0: Un petit peu, sans sucre. Yop.
3: Maya passe généralement le soir.
2: C'est très bon. Ma mère, en hiver, faisait ça tout le temps.
3: Elle habite une maison voisine de celle de Nisrine.
4: Ça coupe.
1: Oui, ça coupe un peu là, à cause du temps.
3: Leur village, perché dans les hauteurs du mont Liban, surplombe toute la plaine de la Beka.
0: C'est là où s'est passé le bombardement.
3: La plus grande région agricole du Liban, avec ses vergers, ses champs, ses vignobles.
0: Martyrs depuis le cessez-le-feu. Plus de 600 blessés.
1: Vers de l'or, on va qu'un enfant. Je ne sais pas traduire ça en français.
4: Il y a des choses en traduit.
1: Ah oui,
2: je suis attirée là.
1: L'air de l'art en blanc carré fou là. Il y en a un temps. Le destin.
2: Nisrine est venue à Mrejat en été. Et on s'est connus. Il y a beaucoup de personnes pendant la guerre qui ont perdu leur maison. Alors, ils sont venus pour se réfugier de la guerre. Et à Mrejat, on a une école qui a accueilli ces gens-là. On les a aidés. Beaucoup de maisons sont détruites, bien sûr. Cette guerre 2024 a duré beaucoup de temps. En 2006... Ça n'a pas été comme ça, ce temps. Vrai, Nisso?
0: Oui, je pensais aux gens qui vivent toujours au sud. La guerre n'est pas terminée chez eux. Chaque jour, il y a un assassinat de quelqu'un. Et chaque jour, les drones. Et il y a quelque chose qui est inconnu.
2: Nisso?
0: Non.
2: اليوم كتير بتشبه أمك الله يرحمها
0: عجاء؟
2: Aujourd'hui Nisso ressemble à sa mère beaucoup
0: عجاء tu as vu la photo de mon père et de ma mère?
2: Non oh wow
1: quand ils étaient jeunes
4: rappelle-moi il faisait quoi ton père encore? Comme travail, comme métier?
0: Ah, il était dans l'armée libanaise. Il était musicien. Il jouait le trompette. Je l'aime bien, cette photo. Regarde les couleurs. Calme et monotone et triste. Il y a beaucoup d'amour là-dedans. D'amour et de tendresse.

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0: مش الحال؟
1: باينه لك نصها بس هو الجفت معلق.
0: الجفت معلق.
2: نسرين هذا بورسيسوار ها؟
3: وي وي وي.
0: C'est le msakham. C'est du poulet avec du sumak. C'est une recette palestinienne. J'ai appris ça de ma sœur, car elle est en Jordanie. Son époux est palestinien. Et puis, j'amène les pains. Khabz mer'ou. Tu connais le mer'ou qu'on fait ici au village? C'est très fin. Et... Akid avec oignon et sumac et l'huile d'olive. Puis je le fais au four.
4: Trop bien. Ouais.
0: C'est un suicide international. Pour la santé. C'est très bon, hein. C'est très bon.
3: Nisrine et Sana sont amies depuis l'enfance.
1: C'est délicieux, hein. C'est trop délicieux.
3: Ensemble, et comme tant d'autres, elles ont dû quitter précipitamment le sud le 23 septembre 2024. Sana a laissé derrière elle sa vieille maison en pierre, ses peintures et une partie de son histoire.
5: J'étais une institutrice de l'art, une artiste. Maintenant, je n'ai pas un boulot, je ne travaille pas. Il n'y a pas des occasions ici, au Liban, parce que l'art ici est complémentaire. On ne pense pas à l'art. On ne pense pas au dessin, on ne pense pas à la peinture maintenant. Et je comprends ça. Yani, toujours les gens pensent à comment vivre. Parce que le salaire a diminué de à peu près, on dit que 800 dollars jusqu'à 80 dollars à peu près. Je trouve que la crise est pire que même la guerre, parce que la guerre, tu as l'espoir de finir. La guerre va finir. Ok, parce que la crise, non.
0: Ah, ah, ah, ah. Même nos salaires, rien n'est.

imagine, moins que 500 dollars par mois. Moins. Et maintenant, oui. Maintenant, quoi, Alaline? Rien. Je dépense les quelques sous que j'ai et c'est fini.

0: Ils nous ont tués. Ils nous ont tués. Ils nous ont volés.
1: Qui ont?
0: Le gouvernement?
1: Oui.
0: Les banques? Les gens qui mentent?
1: L'oligarchie? On mange le géranium?
0: Le régime syrien?
1: On n'a pas de la viande?
0: Mais ça en jette, nous sommes des...
2: Les oiseaux de Phénique.
0: Les gens libanais. Dans l'histoire, on dit que le Libanais, c'est comme cet oiseau qui meurt et commence sa vie de nouveau. Et khalas, on s'est mouru et naître plusieurs fois. Khalas, on a déjà trace. Khalas le phénix. Et combien des milliers des jeunes qui sont partis depuis 2019 aussi? Ils ont quitté le pays pour 1 500 $. Un jet, c'est triste. C'est triste.
2: J'adore cette musique. Rachmaninoff, Sherazade.

0: Mai 1978, opération Litanie. L'armée israélienne envahit le sud du Liban.
1: أزار 1978 عملية الليطانة الاجتياح الإسرائيلي للبنان.
0: حزيران
1: 1982
0: Opération Paix en Galilée. L'armée israélienne envahit le sud de Liban. Avril 1996 Opération Raisin de la Colère
1: عملية عناقيد الغضب
0: L'armée israélienne envahit

En juin 1982, nous habitions à Rubayre, c'est très proche de Sabra et Shatila. Quand l'armée israélienne s'est entrée, j'avais à peu près 2 ans et demi, 3 ans. Mais je me rappelle que les voisins viennent dire à maman, « Allez-y, prenez les enfants et descendez en bas. » Et mon frère et moi, on est descendus les pieds nus. Et une femme palestinienne, c'était notre voisine, disait, « Ils vont nous tuer, ils viennent nous tuer, tous ensemble. » C'était la première fois de ma vie que j'ai senti que la mort était très proche de nous, à l'âge de 3 ans.

0: Il y a un bedron
1: là-dedans.
2: Je pense qu'ils vont bombarder cette nuit. Ouais. À la Bécan, là, ça fait depuis l'après-midi, ils sont dans le ciel. D'habitude, quand ils font ça, ils vont bombarder très Tsunyan.
1: Tu as entendu?
0: Ouais.
1: Oui. Ça t'approche.

Ça fait peut-être 6 mois que la guerre a commencé. On entend pour chaque jour, le son des missiles quand ils descendent. Toujours il y a des bombardements, toujours il y a le MK. MK, c'est une petite avion d'espionnage. Avec le son zzz, tout le temps. J'ai photographié, enregistré la guerre, les bombardements qui se sont à côté de moi. L'avocat me dit que ce n'est pas suffisant. Je ne sais pas qu'est-ce que je veux faire. Peut-être être dans, au milieu du bombardement. J'ai fait à peu près 5. Belgique, une fois. Il y a la France, 3 fois. Il y a la Grèce maintenant, une fois. Et l'Italie, là, ils m'ont dit qu'ils ont refusé parce qu'ils ont toujours peur que je ne veux pas revenir à mon pays. C'est pour cela qu'ils n'ont pas de visa. Tous les pays sont fermés.

0: aussi Harvest Horas.
1: Si vous voulez, on peut ouvrir derrière aussi. Hein, si
2: maintenant... bah, c'est, non, regarde la, la, le son de, du moteur ici. Moteur high. مدري من الوحده مدري الهوس عم يهار مشو جاي اغلى
3: نو خلص
4: sous un ciel occupé Aïssam a sillonné les routes pour nous rejoindre
0: اجمل تعرفها
4: et comme à chaque nuit de veille il reprend un air entendu sur les barricades.

0: شو بدنا نغني؟
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2: هو اثنين
0: ايه ايه هو قلبين
3: سي ان 2008 مي ان 2007 كو جي كونو نسرين
4: Society movement.
3: Oui, on a fait des manifestations contre le régime et le sécularisme dans le pays et tous les problèmes économiques et sociaux à Beyrouth. Je vis dans un village auprès de Zahle. C'est un village qui est bombardé à peu près 9 ou 10 fois par les avions militaires israéliens. En 2024, ils ont bombardé auprès de ma maison un appartement qui comprend 3 étages, 14 décédés. Ils ont dit qu'ils ont visé un parti libanais qui s'appelle Hezbollah, qui est une résistance contre l'occupation israélienne. Ça contredit avec les lois de la guerre. Car ils ont bombardé les hommes et les femmes et les enfants. Et ils ont fait un massacre.
0: C'est comme ça, oui. Et parfois, ils font comme ça. Des signes rouges sur les meubles. Sur Google Maps, tu peux le voir. Qui vont bombarder ça. Comme ils font à Gaza. Et c'est comme ça que les gens reçoivent... à la destruction de ces maisons, comme si nous étions des nombres. Et imagine que tu vis dans ces circonstances. Comme si tu étais en voiture et on te dit, devant, peut-être, il y aura une explosion. Qu'est-ce que tu fais? Tu reviens, tu retournes, tu continues, tu te bloques. Yanné, qu'est-ce que tu vas faire? Quelle grande prison, ça.
5: Moi, dans cette guerre, j'ai cassé mes dents. Le stress m'a fait cela. Parce que j'ai beaucoup d'amis qui sont en danger. Les autres pays croient que la guerre, c'est fini. Mais c'est pas fini. Israël est encore là. Ils vont faire du sud une terre brûlée. OK? Ils interdisent que les gens viennent à leur maison pour qu'elle ne soit plus habitable. Ils ne veulent ni personne, ni les herbes, ni les arbres. Les voisins de Nisrin, ici, ils sont de Sheba. Sheba est un village du sud. Alors, ils ne peuvent pas revenir à leur maison. C'est interdit. Ils sont encore là depuis la guerre.

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Tu es la lumière dans nos nuits obscures. Chaque matin, un fusil tombe et nous voyons ça en silence.

0: Les chansons de Marcel Khalif sont vraiment impressionnantes pour les gens qui résistent. En 1979, c'était pas Hezbollah. C'était la résistance qui rassemblait toutes les Libanaises. Il y avait des chiites, des sunnites, des druzes, des chrétiennes qui résistaient contre Israël. C'est ça. Et la plupart étaient dans le parti communiste. Et moi aussi, tu sais, moi je suis née le 79 et j'ai dit une fois à ma mère que je vais aller résister. J'avais 10 ans, 11 ans. Je vais aller résister à la frontière. C'est comme ça que je pensais à ma jeunesse. Je pense toujours comme ça.
1: La résistance est née parce que Israël est là. Dans notre pays. Et à part cela, il n'y a pas de résistance. Résistance à quoi? Avant Israël, il n'y avait pas Hezbollah, Sahniso, c'est vrai? Si tu as des armes, et moi je suis dans un autre pays, pourquoi je vais te les prendre? Pour tuer tous les gens. Alors la guerre ne peut pas finir. Mais toujours, ils font des conditions qui sont inacceptables. C'est le territoire du Liban, mais c'est Israël qui fait ce qu'elle veut.
2: Yalla, je vais te ramener là.
3: Je vais te ramener là.
2: Rien. Où est-ce que tu as?

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2: Quand ils ont cessé le feu, j'ai reçu un appel de l'association pour me proposer de faire un projet basé sur un support psychosocial pour les gens qui ont quitté leur maison et qui ont perdu des proches. La plupart, ce sont des femmes. Alors, j'étais très motivée pour ce travail. Et donc, j'ai accepté. J'ai fait la première visite et c'était vraiment touchant. Ils m'ont donné le contact d'une femme qui a perdu son fils durant le massacre. Et elle m'a reçue en m'embrassant et en me serrant. Je lui ai parlé un peu du projet. Et là, son fils s'appelle Brahim. Elle me racontait que c'était le temps de déjeuner. Elle lui dit, viens déjeuner. Il lui a dit, non, je reviens, je vais chez mes cousins et je reviens. Quand il est allé, Israël a bombardé. Elle a dit, je suis mise à genoux. Et quand la fumée s'est un peu disparue, elle a constaté qu'elle a perdu son fils, là. Tu sais, j'étais très émue. Parce que j'ai senti que ce sont ces gens étaient vraiment détruits à l'intérieur. J'avais leurs mêmes sentiments. Moi aussi, je suis revenue à la maison et j'ai pas trouvé ma mère.

0: Résumé des agressions israéliennes contre le territoire libanais, 6 novembre 2025.
1: Bombardement dans les montagnes autour de Nabatieh.
0: Une frappe de drone a visé Hat Dbche, Ait Alun.
1: Bombardement sur le village de Kafra.
0: L'aviation israélienne a visé Ait Jabal.
1: Bombardement sur le port de Nakoura.
0: Une frappe aérienne.
1: Bombardement sur le village de Kfar Kila.
0: Et une frappe de drone ont touché Taïr Dabba.
1: Bombardement sur le village de Markaba.
0: Un drone israélien a largué une bombe sonore dans la zone de Ras Nakoura.
1: Bombardement à Jarmouk, un village de région de Nabatieh.
0: Un autre drone israélien a largué 3 bombes sur la plage de Ras Nakoura.
1: Bombardement à Breij Jbeir.
0: Des frappes de l'aviation et de drones ont ciblé Taïbé.
1: Bombardement à Kafra.
0: L'armée israélienne a largué des tracts de propagande au-dessus de Ait al-Sha'ab.
1: Bombardement à Houla.
0: L'aviation israélienne a bombardé la localité de Kfar Dounin avec 2 missiles et une frappe de drone.
1: Bombardement à Yaroun.
0: Une frappe aérienne et une frappe de drone ont visité Zawtar Sharqi, c'est à côté de Nabatieh. C'est toute une journée. Ouais. Chaque jour, on vit ça. Pourquoi le Sud va toujours payer? Laissez-nous faire notre paix. On n'a pas besoin de votre aide. Et on n'a pas besoin d'un autre mandat, comme ont fait les Français avant. L'important, c'est, oui, d'arrêter la guerre. Qui peut dire à Israël non, d'arrêter? Qui peut dire ça?

C'était Sous un ciel occupé, avec Nisrine Debian, Maya Aoun, Sana Azenji et Aïssa Malattar. Enregistré au Liban entre 2023 et 2025, avant qu'Israël ne lance, en mars 2026, une nouvelle opération au sud Liban. Au cours de celle-ci, la plupart des villages cités dans ce documentaire ont été méthodiquement rasés. En avril 2026, Israël occupe une zone de plus de 600 km² de territoire libanais, au nord de la Galilée. Une production « Le bruit et la fureur » avec le soutien du fonds Gulliver, du fonds d'aide à la création radiophonique de la Fédération Wallonie-Bruxelles et de l'atelier de création sonore et radiophonique. Réalisation et prise de son, Anaïs Carton. Montage, Kaberia Chomel et Anaïs Carton. Musique, Aïssa Malattar. Mixage, Maxime Thomas. Pour le visuel, Barak Zeila Rima. Merci à Fonurgia Nova et à Aswad Festival. Merci à Mohamed Debian et Nisrine Sayed. Merci à toutes celles et ceux qui documentent cette occupation prolongée au Liban et les résistances auxquelles elle donne lieu.

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2: La femme de cuivre se prépare, elle fait briller sa tuyauterie. Elle aimerait que son sourire retrouve aussi tout son éclat. L'éclat d'une jeune trompinette, il y a longtemps dans les Balkans. Exactement au même instant, bonhomme tempête se brosse les dents. Il aimerait que son haleine retrouve sa fraîcheur d'antan.

salissement. Il comble torse comme Artaban et insuffle une légère brise qui rappellerait vaguement la fin avril du printemps. La femme de cuivre fait son entrée dans une robe en rideau de scène. Ça dessine bien ses coulisses. Elle se place à contre-vent et illico se met à vivre.

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Mon chat. T'aurais pas des sacs plastiques en papier? Hein? Ça te marrait du coup? Qu'est-ce qui te fait rire? Sacs plastiques en papier, ça te fait marrer? Qu'est-ce que ça te fait marrer, les sacs plastiques en papier? T'aurais que je dise quoi, des sacs plastiques en pierre? Mais t'es con, toi, quoi?

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1: Attention, attention. Ceci est une véritable attaque. Ce n'est pas un essai. Ça s'appelle à la chaleur des missions.

Bonjour à toutes et à tous, vous êtes à l'écoute de Radio Air Libre, et sur Radio Air Libre, c'est l'heure des rencontres littéraires de Radio Air Libre. Avec, comme d'habitude, la présentation d'un certain nombre de livres, de romans et autres recueils de poésie, par exemple, d'auteurs francophones de Belgique, quelques chansons également, avec des textes qui sont en fait des poèmes mis en musique, plein de choses de ce style-là. On parlera aussi avec Daniel Simon de la rentrée littéraire et de deux ouvrages, l'un de Corinne Hooks et l'autre d'Olivier Kerr. On aura aussi la chance d'une nouveauté, d'une création, une scénette d'Adolf Nisenholk, L'air est à tout le monde. C'est une première sur Radio Air Libre. Mais on va commencer avec un poème d'Alain Dantin, extrait des Chemins de nulle part. Coblenz. Dans les brouillards de novembre, des papas promènent leurs orphelins. Les joggeurs du dimanche matin s'épuisent et se démembrent sous la grandiose et forte stature de Guillaume l'Empereur. Das Reich gît ici vainqueur dans les feuilles mortes de cet automne trembleur. Au confluent de vignes rhénanes, je perçois la citadelle blanchâtre, pâle dans les brumes mosellanes. Quelques clochers appellent des âmes, la mienne est dans les nuages, au bord de la déshérence, prise d'effroi ou de douleur, dans les ruelles du vieux Coblenz, je pleure comme une vieille femme. Au loin s'élève un chœur, j'entends la chanson lente, la complainte de l'envieillir, au pouvoir ensorceleur, le vieux Rhin soulève sa face puissante et se détourne pour sourire. Coblenz, un poème d'Alain Dantin.

L'air est à tout le monde, une sonnette d'Adolphe Nisenolk. Personnages, la juge, le procureur, le plaignant, l'avocat, l'huissier, les experts. Il y a le démocrate, l'arpenteur, le physicien, l'écologiste, le moraliste, le contrôleur des contributions. Et un siège vide pour l'inculpé. Lieu, un tribunal. L'huissier frappe les trois coups. Mesdames, messieurs, la cour. La juge, procureur, vous avez la parole. Le procureur, pour le ministère public, il y a bien eu vol. La juge, tous. La loi n'a pas prévu ce type de détournement de biens. Le plaignant, avec une voix nasillarde. Monsieur le juge, j'ai été dépossédé du nécessaire. La juge, pas pour vivre quand même. Le plaignant, mais si. Le procureur au juge. Le suspect lui a pris de l'air. La juge, maître, qu'en dites-vous? L'avocat, malheureusement, mon client est absent. Il montre la chaise vide à côté de lui. Le procureur, maître, mais il a pris le bien d'autrui. L'avocat, le pauvre, il n'a fait que respirer. Le plaignant, il m'a tout pris, je suffoque. La juge, qu'on fasse appel aux experts. Le démocrate, l'air appartient à tout le monde. L'arpenteur, la terre est reprise sur les cadastres, mais pas l'air. Le procureur, si le nez a pu humer, c'est que les pieds ont foulé le sol d'une aire nécessairement enregistrée. L'accusé a volé de l'air. L'arpenteur, est-il établi qu'il a marché à l'intérieur du périmètre supposé? Le procureur, ironique, il a peut-être volé dans l'air. Le physicien, j'atteste que le composé gazeux expertisé dans les poumons montre qu'il est de même nature que celui de la propriété suspensionnée. L'écologiste, vous voulez dire pollué? Le plaignant, il a inspiré mon oxygène et a expiré son gaz carbonique. L'écologiste, il a rendu ce qu'il a pris. L'avocat, il est sorti chez lui, il voulait prendre un peu l'air. Le moraliste, si tout le monde prenait l'air des autres, plus personne ne pourrait respirer. Le démocrate, au moraliste, vous le moraliste, vous prenez bien de grands airs. Le contrôleur des contributions. Il faut que tout ça cesse. Le bol d'air doit être taxé. Tous les besoins sont frappés d'impôts. Il n'est pas de raison que celui d'ingérer de l'oxygène échappe aux contributions directes et indirectes. L'avocat. Mon client n'a pas vraiment voulu respirer, mais souffler un peu. L'écologiste. Il a fui l'asphyxie de la ville. Procureur, il a pris l'air pur privé chez un tiers et il s'est débarrassé sur lui de son haleine pestilentielle comme sur une décharge publique. La juge, la liberté de respirer finit où commence celle de l'autre. L'air de rien, le prévenu a empiété sur le bien d'autrui. Le procureur, il marche sur un terrain qui ne lui appartient pas et il s'en approprie l'air.

l'avocat. Mais mon client était invité à passer chez le plaignant. Le plaignant invité par ma femme. Le procureur, même si on lui offre l'hospitalité, celui qui est reçu n'a pas à profiter de l'accueil pour subtiliser ce qui lui passe par la main ou sous le nez. La juge, conciliant. Disons, cher procureur, que c'est comme si, à l'aude de passage, il y avait eu la charitable attention de verser un petit verre d'eau gazeuse, sans eau, un bol d'air. Le plaignant, il n'avait rien à faire là, je ne le connais pas. La juge, d'un ton égrillard, il s'est peut-être égaré. Le procureur sortit du droit chemin. Le plaignant, il m'a pompé l'air. L'avocat. C'est vous qui rendez l'atmosphère irrespirable. Le procureur, que le prévenu rende ce qui appartient au plaignant. L'avocat rit. Vous voulez lui faire rendre gorge, le pendre peut-être. La juge. Voilà un outrage à magistrat. Le procureur. Il faut sévir. L'avocat. Mais on n'est pas condamnable pour... La juge, sa peine sera de payer son air à vie. Donne un coup de maillet. Le plaignant, à moi. Le procureur, à l'État. La juge au plaignant, vous serez dispensé car vous aurez rendu un grand service à la démocratie. Tout le monde devait déjà payer pour l'essence, le sang, l'eau, l'électricité et le gaz, a fortiori pour l'air. Le plaignant, pour un, on est tous condamnés à respirer. La juge, c'est l'égalité devant la loi. Coup de maillet.

on entend une sirène d'alerte. Le procureur prend son portable qui sonne, se dresse au garde à vous. Oui, l'avocat général. Oui, mon général. Au juge, je suis appelé à rejoindre mon escadrille. L'espace aérien a été violé. Il sort. Le plaignant, vous voyez, l'air n'est pas à tout le monde. La juge se lève. Il faut défendre notre ciel, l'espace vital. L'arpenteur, on va pouvoir lotir là-haut. L'avocat, votre honneur, le général est le défenseur, mon client.

C'était « L'air est à tout le monde » d'Adolphe Nissenhölkk, mis en onde par Radio Air Libre, avec en fond sonore le cinquième mouvement de la cinquième symphonie de Mahler par le Simon Bolivar Youth Orchestra of Venezuela sous la direction de Gustavo Dudamel.

0: Ça, c'était Thierry Cordier avec cet extrait d'un album où il rend hommage aux poètes du 19e siècle, ici, dans l'espèce Apollinaire, et en même temps Baudelaire, comme vous avez pu l'entendre là tantôt, avant le texte que je vous ai lu de Adolphe Nisenholk, il y avait un texte de Jean Genet, extrait du Condamné à mort et chanté par Marc Augeret. Eh bien, on va passer à la deuxième partie de cette émission avec Daniel Simon. Bonsoir, Daniel.
1: Chers auditrices et auditeurs de Radio Air Libre, bonsoir. Si vous êtes là ce soir, c'est que vous souhaitez probablement entendre quelques informations, nouvelles, anecdotes, recensions à propos de livres et de la rentrée littéraire. Pour ma part, je vais vous présenter ce soir quelques livres qui ont attiré mon attention, et bien plus, évidemment. Je commencerai d'abord

réflexion peut-être générale sur ce qu'on appelle la rentrée littéraire, qui est peut-être avant tout une rentrée éditoriale, parce que la littérature est très souvent étouffée par la surproduction de livres dont le destin est de passer de l'impression au pilon. 466 ou 60 nouveaux romans en France, imaginons une vingtaine en Belgique, tous ces livres, évidemment, se retrouveront dans des caisses et non pas dans les librairies. Considérons que 10% de la production a des chances de se retrouver en librairie et un livre, il a environ 3 mois pour vivre. Mais ce n'est pas le moment de se plaindre ou de recommencer le même éternel débat sur la situation de la littérature dans le monde de l'édition, sachant que le numérique permet aujourd'hui de sortir des livres à peu près à l'unité. Chacun écrit, chacun écrit, chacun écrit, mais évidemment, il ne s'agit pas de littérature. En ce qui concerne la littérature, eh bien, j'ai le plaisir de vous proposer aujourd'hui une réflexion à propos du dernier récent livre de Corinne Hooks, « Nos princes charmants ». Ce recueil de 18 micro-récits est l'œuvre d'une romancière, novelliste, poète. Elle a l'art de nous surprendre à chaque fois par des textes incisifs, tout en étant apparemment léger, ciselé. Chacune et chacun, dans la presse ou dans les retours de lecture, insiste sur la dimension de dentelière de Corinne Hooks, mais une dentelière qui cacherait dans ses fuseaux des armes discrètes et terriblement meurtrière. Dans ce recueil de 18 courts textes, micro-récits, qui s'intitule « Nos princes charmants », Corinne Hooks, il n'y va pas de main morte, même si elle a le poison vif et le coup de feu précis, elle affronte une des questions qui est au cœur de ce qu'on pourrait appeler le rapport des hommes et des femmes, le rapport des genres, dirions-nous aujourd'hui, c'est-à-dire comment peuvent cohabiter des êtres qui, à un certain moment, rompent tout pacte de civilité ou de politesse du cœur ou des corps avec leurs partenaires. Ici, il s'agit des hommes. Les femmes en ont déjà pris pour leur grade depuis des siècles dans des milliers d'ouvrages. Donc, place aux hommes, et Corinne Hooks, avec l'intelligence qu'on lui connaît, mais aussi l'acuité de son regard, peut relever, en fait, les épaisseurs de souffrance d'une société, les épaisseurs d'injustice, les épaisseurs de tristesse, qui constituent une des matières premières de la société, de toute société. Et non pas seulement la société contemporaine, il suffit de retourner aux histoires de Balzac, de lire ses textes à propos de la vie conjugale, et on verra bien à quel point tout se passe dans une violence larvée ou déclarée. Corinne Hooks construit une œuvre depuis une trentaine d'années tout autour des relations de l'intime et du collectif, de ce que recèle un être dans
ses dimensions émotionnelles, sexuelles, morales, et qui sont la plupart du temps bousculées par les intrus que sont la violence, l'excès, l'abus, le terrible tourment que vivent les femmes et les hommes quand ils sont pris dans la machine à broyer qui devient de plus en plus une machine qui se masque du discours de la bienveillance pour mieux mâcher sa proie. Corinne Hooks est une écrivaine de haut vol. Elle sait que le langage, que sa langue, celle qu'elle a construite au fil des années, que sa langue est une langue méticuleuse, mais en même temps jubilatoire. Une langue précise et en même temps une langue qui vous prend dans ses bras. C'est-à-dire une langue qui n'est pas une langue de l'exclusion, une langue de la méchanceté, mais une langue de la justice. Une langue qui pourfend l'injustice. Et cette façon d'écrire de Corinne Hooks est une magnifique matière à lire et relire, que ce soit évidemment dans sa prose ou dans sa poésie, où elle essaye de nous faire passer entre les mailles du filet de l'ombre et de la lumière, de la vie et de la mort, de la présence et de l'absence. Et donc, Nos princes charmants. C'est un recueil de récits de la vie des idiots, des goujats, des malotrus, que sont devenus ces hommes sans envergure, serait beaucoup demandé, mais en tout cas sans la décence d'une présence pour le moins attentive, sans la décence d'une attention, sans la décence d'une forme de morale, dirons-nous, de la reconnaissance. Mais il ne s'agit pas d'un livre de morale, il s'agit non pas d'un livre de vengeance, il s'agit d'un livre d'anthropologue littéraire qui saisirait l'occasion d'une sortie dans le monde pour se remémorer les figures de ces personnages insupportablement fats et insupportablement grossiers que deviennent nombre d'hommes dans la relation qu'ils peuvent avoir avec leur femme, leur amour, leur maîtresse, leur épouse. Bref, c'est une vision salutaire du nettoyage des regards que nous offre Corinne Hooks dans Nos princes charmants. Je soulignerai évidemment la qualité de l'écriture, j'ai déjà dit, mais aussi la vivacité des récits. On passe de l'un à l'autre, d'un univers à l'autre, avec une virtuosité, dans une virtuosité qui est chez Corinne Hooks toujours tendue au plus haut point. Pour terminer, je vous dirai que ce livre est publié aux éditions Les Impressions Nouvelles, est composé d'une centaine de pages et qu'il coûte 14 euros. Mais je vais me permettre de vous lire la toute dernière nouvelle, le tout dernier récit, qui s'intitule « Le bouquet ». Françoise Girard était installée face à l'ordinateur dans son bureau au rez-de-chaussée de la rue Grenelle. Elle avait sous les yeux les premières lignes d'une nouvelle.
Ça se passait en juillet, au bord de la mer. Françoise adorait juillet. Son ciel bleu, ses nuits tièdes, ses longues soirées sous les étoiles. L'héroïne, une beauté irrésistible, flânait près de l'eau. Françoise entendit dehors un léger bruit et aperçut par la fenêtre Georges qui rentrait de sa promenade, transportant dans un emballage transparent un fastueux bouquet de roses. Françoise évalua la dimension de l'objet, la profusion des plaisirs que son mari venait de prendre auprès de sa jeune maîtresse. Pauvre Georges, qui la croyait dupe. Cette naïveté, c'était insupportable. Françoise haussa les épaules, relut ses premières lignes, se glissa à nouveau dans la peau de son héroïne. Georges frappa discrètement à la porte. Il apportait le vase dans lequel il avait arrangé les fleurs. À petits pas de geisha, il alla poser son offrande à l'angle du bureau et, toujours silencieux, inexistant, sortit. Françoise abandonna son intrigue et dévisagea les roses, les rituels roses de la bonne conscience, qui revenaient de jour en jour lui parler des amours furtives de son époux, des roses de fleuriste, inodores, sans surprise, des roses qui ne s'ouvriraient pas, se faneraient au bout de leur tige, des fleurs en chambre, songea Françoise, comme les amours à la sauvette. Françoise n'aimait que les roses de jardin, généreuses, épanouies, étourdissantes. Cela ne s'achetait pas, cela se cultivait, comme l'amour, comme l'écriture. Ces roses-là, Françoise les aimait, elle les aimait à la folie, ainsi qu'en vérité, elle adorait les hommes. Magnifique texte de conclusion, et je vous invite à découvrir et à lire avec délectation ce si beau livre de Corinne Hoox. Un autre livre, maintenant, un roman paru aux éditions MEO, un roman de 232 pages, 20 euros, d'Olivier Kerr. C'est son premier roman, intitulé « La fatigue du métal ». C'est une chronique que j'ai eu la chance de publier dans le Carnet Les Instants, qui est la revue numérique quotidienne de promotion des lettres belges. Une version papier trimestrielle existe, mais pour l'obtenir, il s'agit de contacter la Fédération Wallonie-Bruxelles sur le site promotion des lettres belges, le Carnet et les Instants. Cette revue est dirigée par Nausicaa Dewey et elle donne toute sa dimension à une des rares revues quotidiennes de littérature. Ce livre donc d'Olivier Kerr, je vais vous en faire la lecture, je dirais, de la chronique. Et puis je ferai deux, trois réflexions. Je l'ai intitulé « Un voyage vers l'origine ». Pour mon 60e anniversaire, j'avais décidé de me faire un cadeau et de partir à la recherche de la poésie perdue. Je voulais retrouver ces superpositions improbables entre le rêve et le fil des jours, ces moments où le réel et l'imaginaire le plus débridé s'emboîtent et se complètent pour former un tout harmonieux que j'avais connu jadis, puis qui avait peu à peu disparu, étouffé sous l'empilement des années. C'est par cette réflexion et ce projet que commence le texte « La fatigue du métal », premier roman d'Olivier Kerr, par ailleurs peintre, graveur et chroniqueur sous pseudonyme divers, voyageur impénitent, etc., qui offre d'emblée le plaisir d'un titre surprenant, presque antinomique, la fatigue d'un objet, d'un être, et ici, du métal.
Rappelons que cette expression désigne les altérations et fissures des pièces de métal soumises à des conditions d'exténuation forte, chaleur, pression, usage extrême. Fatigue et métal sont deux termes qui résonnent fort sur le plan civilisationnel. Mais revenons au livre, qui se donne à lire comme un roman de voyage. L'auteur-narrateur raconte le voyage complexe à plus d'un titre de l'expédition qu'il va mener en Éthiopie à la veille d'une guerre qui couve. Le lecteur rencontre des personnages fantomatiques, étranges, prodigieusement intelligents dans ce bourbier gigantesque et souvent frappé par ce que nous pourrions encore appeler un féroce désir de vivre. Et le désir n'a pas de morale particulière. Le narrateur part donc dans la région du Harar, où on le sait, Arthur Rimbaud vécut sa vie de commerçant et trafiquant. C'est au cours de cette odyssée personnelle que le narrateur rencontre les figures locales en les dessinant ou en se servant souvent de ses dessins comme monnaie d'échange de sympathie. Ce voyage, comme une aventure au seuil d'une vie à venir, interroge le lecteur sur la validité de nombre de valeurs humaines, la question de la pertinence de la poésie, de l'art, alors que des hommes comme le métal vivent la fatigue et l'épuisement d'un carnage à venir, et ceci est un point fort de ce livre. Cette question de toute époque renvoie le lecteur à l'usage de l'art dans un monde humain, donc violent. Et le narrateur se met donc en route, avec ou sans provision de bouche, sans beaucoup d'argent. Il part vers cette région extrême et passe de chambre aveugle en gourbis miteux. Là, il se fait des amis, des complices. Il ne cesse de dessiner ce qu'il voit. Il saisit, note, croque. Et quelques dessins ramenés de ce voyage sont reproduits dans l'édition présente. Une expérience le saisit. Il mâche du khat, la drogue locale dans laquelle il ne trouve pas spécialement d'inspiration, d'exception, mais qui lui permet de vivre cette fatigue du métal dans la distance de la sidération. La Libella, une des régions les plus riches en sites archéologiques du pays, sera un de ses points d'ancrage. Et là, ce sont des figures drôlatiques, généreuses, terribles, qui feront de cette pérégrination une forme de roman de formation. Dans son journal de bord, le narrateur écrit « Si l'alcool ou quelque autre drogue était le raccourci le plus performant vers la poésie, vu que le nombre ne manque pas d'alcooliques ni de toxicomanes, les bibliothèques déborderaient de recueils inoubliables, ce qui n'est pas le cas. » On ne peut s'empêcher de sourire devant cette réflexion à propos des paradis artificiels. Olivier Kerr écrit tout autant l'émerveillement que les sombres aventures de son héros narrateur, et cette redécouverte de soi au seuil de l'âge fait de ce livre un premier roman palpitant. Je voulais ajouter que ce roman en forme de voyage intérieur et de voyage géographique, ce voyage dans l'espace, cette narration qui colle au sol, aux hommes et au paysage, est une réussite. C'est un roman attachant, plus qu'attachant, un roman qui est marqué par une forme de recherche d'un nouvel enchantement. Je vous le conseille. Rendez-vous donc à la prochaine émission où je vous présenterai d'autres livres et d'autres lectures en cours. Bonne soirée.

Ma sœur la pluie, un poème de Charles Van Lerberg mis en musique par Julius Bocard. Et ça a été enregistré il y a bien des années d'ici. Alors Charles Van Lerberg, qui a un peu disparu de la circulation, effectivement, très peu de gens, à part Julius Bocard, ont mis en valeur ces textes qui sont pourtant fort beaux. Alors vous êtes à l'écoute des rencontres littéraires de Radio Air Libre, et dans cette émission, on vous présente habituellement des livres parus récemment, comme Daniel Simon vous en a encore présenté deux il y a un instant. Et de temps en temps, on fait une exception et on vous propose par exemple une réédition. C'est le cas du livre Ketch de Neil Dove qui est reparu en 2021 dans la collection patrimoniale Espace Nord. Alors le roman Ketch commence là où finit Jour de famine et de détresse. Il fait partie d'une trilogie où Neil Dove, qui est né en 1858 et décédé en 1942, donc Neil Dove, il raconte la misère qu'elle a connue dans son enfance et sa jeunesse. Ce en quoi ses écrits constituent un témoignage de la vie de son époque, pas uniquement de la classe laborieuse, mais aussi de la bourgeoisie et du milieu artistique. Et je vous propose de vous lire un extrait de Ketch, donc de Neil Dove, au moment où la maladie s'invite dans sa vie. Et avec les moyens du bord de l'époque, sans moyen d'y remédier, sans moyen de guérison. Aucun espoir de guérison, mais tous les jours, vous constaterez un progrès nouveau dans la maladie. Ils sont les maîtres. Ils vont m'éloigner de lui. Eux sont incapables de le soigner. Ce seront donc des étrangers qui manieront de leurs mains mercenaires ces êtres si fins. Ah, je le tuerai plus tôt, et moi avec lui. Nous allons bien voir si, parce que nous ne sommes pas inclinés devant la loi, je n'ai pas de droit. Comment ? 15 années d'amour ne donneraient aucun droit, et 3 minutes d'avant le maire les donneraient tous ? Je ne demande qu'à pouvoir le soigner et le garder le plus longtemps possible. Aucun moyen de guérison, aucun. Alors d'ici un temps, André sera fou. Fou. Et je sais cela. Et je vais assister à cela. Les parents n'y croient pas. Est-ce bêtise ou vanité ? Vanité. Cela ne peut pas leur arriver, c'est bon pour les autres. Maladie honteuse, quelle stupidité ! Il était vierge quand il s'est fait une piqûre anatomique. De là venait donc son découragement, sa faiblesse à subir les influences en contradiction avec sa nature. Je me suis souvent demandé comment il se faisait qu'il n'évoluait plus. Qu'il en restait aux idées de 48 qu'on lui avait inculquées, adolescent. Ah, mon pauvre adoré, comme il a dû souffrir, car cela s'est préparé depuis longtemps, lui qui croyait qu'il allait écrire le plus beau livre qu'on eût écrit. Je le vois devant le papier blanc, impuissant à matérialiser ses pensées, ses rêves d'un monde meilleur, plus harmonieux, fait d'amour et d'entraide. Quelles utopies, mais comme ce livre aurait été beau! Car il y eut mis toute son exquise sensibilité.

de d'un roman, Le Septième Cercle, d'André Joseph Dubois. Le Septième Cercle, qui est un roman captivant, on entre dedans et on ne le lâche plus. Léon, le narrateur, au départ du livre, le jeune narrateur, raconte sa vie en plusieurs jours, qui correspondent au chapitre du livre, et un dialogue à sens unique, à une chère madame, qu'on devine être une journaliste enquêtant sur sa vie de baroudeur. De la boucherie familiale à Herstal, avant, pendant et après la guerre, lorsqu'il était enfant, à la découverte du monde, pas exactement comme on imagine cela habituellement, de l'assassinat de Julien Lahaut à la Légion étrangère, cet anti-héros nous fait participer à 40 ans d'histoire contemporaine, vu par ses dehors les plus sordides. Roman historique, d'une certaine manière en tout cas, dont les protagonistes sont souvent de franches crapules.

C'était une magnifique journée d'hiver, glaciale mais ensoleillée. Par une petite route enlacée, nous sommes montés vers le pays de Herve. Les deux enfants étaient serrés dans l'étroit espace à l'arrière. Alain se concentrait sur ma conduite. Je faisais hurler le moteur, ça le faisait rire. La petite Chantal babillait en regardant défiler le paysage, nous dispensant de parler, Anna et moi. Anna était en pantalon. Elle portait une toque de fourrure d'où descendaient quelques mèches échappées de son chignon. Non sans une évidente coquetterie. Avec son teint de blonde ravivé par le froid, je la trouvais charmante. J'espérais qu'un peu d'émotion était pour quelque chose dans sa légère rougeur, mais avec elle à mon côté et les enfants si sages derrière, j'aurais pu rouler longtemps comme ça, à la poursuite de l'horizon. J'éprouvais avec intensité la proximité de son corps, sans aucune excitation cependant. Je devinais qu'il s'abandonnait d'autant plus volontiers qu'il se trouvait protégé sous des couches de vêtements et rendu sacré par la présence des enfants. Il n'empêche, pour manipuler le changement de vitesse, ma main gantée s'approchait dangereusement de la jambe d'Anna, qui ne manifestait aucun recul. « Que se passerait-il, me disais-je, si je lui prenais le genou ?» J'ai fini par arrêter la voiture dans un petit chemin entre un bosquet et une vaste étendue de pommiers en quinconce. Même les enfants se sont écriés devant la singularité du décor. Sous le ciel d'un bleu cru, dans les zones où le soleil n'avait pas eu accès, une mince couche de givre recouvrait toutes les surfaces et les moindres reliefs. Chaque brin d'herbe était vitrifié sous une guinde blanche, mais le givre avait fondu dans les parties ensoleillées, accrochant à l'extrémité des rameaux des gouttelettes qui brillaient dans la lumière. De sorte que les enfilades de pommiers transformées en girandoles traçaient des avenues semées de perles étincelantes. D'un côté l'hiver, en majesté, figé, cristallin, silencieux. De l'autre, la promesse, naïve en cette saison, d'un retour au scintillement de la vie. Je ne suis guère sensible au charme de la nature, mais je dois avouer que cette féerie, s'ajoutant à l'ivresse douce que me communiquait la présence d'Anna, a fait de cette promenade un des plus délicieux souvenirs de mon existence.

Aussitôt lâchés, les enfants se sont amusés à courir dans le givre. Les craquements sous leurs pieds les excitaient, et aussi la piste d'empreintes sales qu'ils laissaient derrière eux. En d'autres circonstances, les cris et ce saccage infligés à l'ordre impeccable de l'hiver m'auraient sans doute agacé. Mais la débauche de lumière m'est retrouvée avec le froid, surtout la bonne humeur d'Anna devant l'agitation des gosses. Tout cela me faisait renoncer à mes propres élans.

Voilà, je viens de vous lire un extrait de Le Septième Ciel d'André-Joseph Dubois. C'est paru chez Weirich en 2020. Et en fond sonore, toujours ce Skies of America de Ornette Coleman par le London Symphony Orchestra. 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

passons à présent à un roman qui est en fait le premier roman de Sophie Kester et qui s'appelle Au-delà des ombres. Alors, dans son premier roman, Sophie Kester nous entraîne dans un scénario haletant, plein de surprises et de rebondissements. On passe du roman d'amour à l'enquête journalistique et quasi policière. Son héroïne côtoie des personnages étonnants, attachants ou repoussants, comme cette jeune aqueuse déjantée qui vont lui permettre, les personnages vont lui permettre de renaître à la vie malgré des gros chagrins. Dans l'occasion, c'est l'occasion pour l'autrice de développer chez son personnage principal des sentiments comme la honte, l'amour, la culpabilité, la loyauté, mais aussi de dénoncer la haine, l'avidité, la jalousie et la convoitise bien présents dans les milieux d'affaires. Au-delà des ombres de Sophie Kester, paru en 2022 chez 80 degrés éditions et dont je vais vous lire un extrait.

Dans les semaines qui avaient suivi la fin de l'enquête, une immense lassitude s'était emparée d'Emily. Il faut dire que les révélations qui s'étaient enchaînées après l'arrestation de Madeleine avaient achevé de briser sa foi en l'humain. Emily apprit tout d'abord que l'enquête avait été à deux doigts de capoter. En effet, du côté d'Elena, si convaincre le juge d'instruction financier avait été assez simple, elle apportait suffisamment d'éléments et le juge avait jubilé à l'idée de pouvoir s'attaquer à une délinquance financière de cette ampleur, cette affaire étant le point d'orgue d'une carrière qui touchait doucement à sa fin. Le juge d'instruction pénale, lui, avait manifesté nettement moins d'enthousiasme à l'idée d'enquêter sur le meurtre de Frédéric Marin. Ce mystérieux avion qui se crache, cette histoire de boîte noire cachée par les autorités panaméennes, cette surveillance de l'agence des stupes américaines, tout cela ne l'avait guère enthousiasmé. Il n'avait eu aucune envie de mettre le doigt dans un engrenage qui ne lui amènerait que des ennuis. Ce n'est qu'après les aveux de Madeleine, entendus en direct grâce au micro dissimulé par Emily, qu'il avait consenti à décrocher son téléphone, marquant ainsi le début de l'enquête. Au-delà des ombres de Sophie Kester.

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Eh bien, ça c'était Paul Bradford qui avait mis en musique un poème intitulé Voyageur, un poème de Raymond Queneau. Paul Bradford, donc, dans cette émission Les Rencontres littéraires de Radio Air Libre, qui se poursuivent avec un peu de musique classique, à savoir la 7e sonate pour violon de Ludwig van Beethoven. C'est une sonate en Do mineur. Elle est interprétée par Marc Bouchkoff, enregistré en public lors de la Reine Elisabeth en 2012. On écoute ça.

Françoise Hill est enseignante et vit à Bruxelles. Elle a obtenu le premier prix Maestro 2015 dans la catégorie Nouvelle pour son recueil Pianissimo. Et elle a publié 2 livres aux éditions Traverse avant de publier Adagio aux mêmes éditions Traverse dans la collection Mémoire d'aujourd'hui. Adagio, un recueil de nouvelles dont je me propose de vous lire un extrait.

Quand l'automne jette ses dorures sur Bruxelles, quand le ciel hésite entre perles et azur, et que la tiédeur prend la place du frisson, il est bon de se promener dans la ville, de s'offrir une dernière flânerie aux confins de l'hiver, juste pour retarder les écharpes et les moufles, pour goûter une terrasse et fermer les yeux sous des rayons étonnamment généreux. Mais pourquoi suis-je soudain parti à l'aveuglette, happé par un appel mystérieux, venu du côté de la place de la Monnaie, abandonnant derrière moi mon ami, percevant vaguement ses « Où vas-tu? Attends-moi !» J'ignorais où j'allais. Je suivais des ondes invisibles qui vibraient dans l'air, réveillant dans ma tête quelque chose d'intensément familier. Il aura fallu peu de choses ce jour-là. Une éclaboussure de soleil, les éclairs d'un miroir, une mélodie venue d'ailleurs de très loin, des tréfonds de l'enfance. Envoûté, je me suis installé en terrasse, ignorant la clameur de la ville, le tumulte des voitures et même mon ami, dont le bavardage animé se perdait en poussière dans la brise d'octobre. Car au centre de la place se dressait un magnifique carrousel où d'élégants chevaux de bois effectuaient leur lent galop sur la plateforme tournante accompagnée par la musique typique d'un orgue de barbarie. Des bribes de mémoire tremblaient dans l'air, des images anciennes affleuraient, mon manteau bleu clair, sa main de papa qui m'emmenait à la foire, le parfum des beignets. Ne guérit-on donc jamais de son enfance ? La foire de mai remplissait toute la grande place de Bruges et offrait à cette ville médiévale une foule d'attractions que le beffroi contemplait d'un air sceptique, dérangé dans sa paisible méditation par le vacarme des auto-tamponneuses, les détonations du stand de tir, la fanfare du cirque, des ordres effarants que son mélodieux carillon ne parvenait pas à surpasser. Sautillant la main de papa, je ne rêvais que d'une chose, le carrousel, dont j'apercevais au loin les lumières dorées, les miroirs scintillants, les crinières bouclées de ses chevaux blancs. C'était du bonheur de choisir son cheval favori, le plus majestueux, le plus vaillant, repéré sur la rangée extérieure. Bonheur aussi d'entendre le son de la cloche qui annonçait le départ, de sentir s'ébranler lentement le manège, de serrer la barre de cuivre le long de laquelle le cheval glissait en silence, en haut, en bas, en haut, en bas. Ma part de rêve s'animait. Je m'imaginais déjà princesse de conte de fées, emmenée par une douce jument dans les allées d'un château Renaissance, ou cow-boy galopant dans les plaines du Far West, ou encore jockey triomphant sur un champ de course.

La narratrice loue la maison de ses parents à un artiste qui disparaît de façon énigmatique. Mais ce sujet du livre. Dans le roman disparu d'un trait d'encre, la réalité nourrit la fiction et elles évoluent en parallèle. Le roman dans le roman s'écrit au fur et à mesure. Annie Préaux y entremêle plusieurs sujets, disparition volontaire, adoption et recherche de ses origines. Disparu d'un trait d'encre peut paraître paradoxal avec un côté philosophique, jouant avec les confrontations du monde des uns au monde des autres. Disparu d'un trait d'encre de Annie Préaux, dont je vous propose un extrait.

dans mon nuage de somnolence, une odeur de tabac fraîchement fumé. Le policier est revenu dans le brusque présent que je suis forcé de partager avec lui. Il tient à son os, il va le ronger consciencieusement, comme un chien qui s'acharne. J'entends à nouveau sa voix, un peu sèche, qui me demande si ça va. Effort violent pour ouvrir les yeux. Celui qui détient la puissance du verbe reprend ses thèmes favoris, le locataire disparu, mon père et son suicide, ma sœur. Il faut y ajouter mon roman inachevé, mon rôle dans tout ça. Tiens, par exemple, pourquoi ai-je proposé à ma sœur d'écrire ce roman avec moi ? Trop long à expliquer. Il en sera pour ses frais. Je me laisse doucement retomber dans un lieu où je retrouve Yangsu, zone sans marquage, comme on appelle chez nous ces tronçons de route momentanément dépourvus de signes. Il y avait cette partie de sa thèse qui évoquait les artistes coréens séduits par l'art occidental. Puis cet autre chapitre qui rendait justice à ceux qui avaient évolué vers une originalité propre, tout en restant fidèles à leur identité. Tout ce qui concernait les influences reçues et suivies aveuglément, ou transformées, chamboulées, incorporées au socle qu'on s'est forgé, là où on est né, où on a vécu des années, oui, tout ça m'attirait depuis longtemps, mais je n'étais une spécialiste ni de l'art, ni de la Corée, tandis qu'elle y excellait. D'ailleurs, elle avait appris, ou plutôt réappris, mais peut-on vraiment dire ça, la langue coréenne pour pouvoir faire des recherches approfondies quand elle avait rencontré Y là-bas et qu'elle avait commencé à vivre avec lui. C'est alors qu'elle avait pu enfin terminer cette thèse entamée des années plus tôt. J'étais si fier d'elle. Une fois le titre de docteur conquis à Paris, pourtant, elle n'a jamais pu, voulu, publier l'ouvrage dans aucune de ces deux langues. C'est sans doute pour ça qu'elle s'est écartée au départ, assez favorable à l'idée d'en faire une référence, un cadre dans le roman que nous écririons ensemble. Enfin, c'est ce que j'ai aimé croire. Disparu d'un trait d'encre de Annie Préau, paru en 2022 aux éditions Méo.

Passons à présent à Manon Terroigne. Manon Terroigne qui a obtenu le prix Laure Nobel pour son roman « Emprise ». C'est un prix qui est attribué à des jeunes dont les écrits contribuent à la lutte contre les féminicides. Il a été créé en mémoire de Laure Nobel, qui a été assassinée par son petit ami lorsqu'elle avait 16 ans. Alors, ça se passe en deux parties, en quelque sorte. Ce sont toujours des jeunes auteurs ou autrices, mais en deux catégories, les adolescents et les un peu plus âgés. Alors, ici, dans Emprise de Manon Terroigne, ça se passe sous forme d'un journal dont les pages se mélangent et l'autrice raconte la lente descente aux enfers de la narratrice, qui avait pourtant fait un mariage de princesse, comme on dit, mais qui vit sous l'emprise de plus en plus grande de son mari, qui exige d'elle une soumission totale, l'isolant du monde extérieur, de la famille, des amis. Une histoire qu'on aimerait ne pas lire et qui pourtant reflète la réalité de tant de femmes qui sont dans une relation dite toxique. Et je vous propose tout de suite un extrait de ce roman Emprise, donc de Manon Terroigne, qui est paru en 2022 chez Caire Éditions.

J'explique aux enfants les tenants et aboutissants du coronavirus. Ils sont passionnés par cette nouvelle maladie. Et Achille comprend que c'est un méchant bonhomme qui va détruire la planète. Belle métaphore. Marie s'endort paisiblement, sa peluche serrée contre son cœur. Je m'assieds sur le lit d'Achille, je dois lui parler. Du haut de ses 3 ans, il a entendu et vu trop de choses. Hier, tu as vu une grande dispute entre maman et papa. Je suis désolé que tu aies assisté à ça, mais ce sont des affaires de grands. Tu ne dois pas t'inquiéter. Mais, maman, papa a été méchant avec toi. Tu saignais. Je sais, ça ne se reproduira plus. Maman était fatiguée, papa aussi. Mais maintenant, tout va bien. C'était une grosse bêtise. Les adultes aussi font des bêtises parfois. Je le serre très fort dans mes bras. Il est la chair de ma chair. Je donnerai ma vie pour la sienne. Un livre à la main, j'essaie de déconnecter. Trop de pensées morbides m'envahissent. J'essaie de faire le tri. Une tisane fumante à portée. Je n'arrive pourtant pas à me détendre. Le monstre est dans la pièce. Il s'approche de moi et me masse doucement le cou. J'ai envie de vomir. Je suis désolé pour hier, je suis allé trop loin. Je t'ai acheté des pommades cicatrisantes ainsi que des antidouleurs. Je ne réponds pas. Je t'ai ramené une petite surprise. Il se met devant moi et sort un magnifique bouquet de fleurs. Ça ne compense rien, mais je sais que tu les aimes. Elles sont belles, merci Raphaël. Tu ne m'en veux pas ? J'aurais pas dû m'énerver contre toi.

C'est celle de Raphaël. À regarder de plus près, je peux apercevoir une ombre se dessiner à côté. 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Il veut m'acheter, une fois encore. Merci mon cœur, elle est trop belle. Oh, et puis zut pour ce soir, je peux m'octroyer un peu de bonheur. Raphaël m'a fait un splendide cadeau, je me dois d'être gentil avec lui. Je lui saute au cou et je l'embrasse longtemps.

La grande question qui me hante est de savoir où se trouve le siège de l'horreur. Dans le mot crime, assurément. Mais n'est-il pas incroyable qu'il soit insuffisant pour fournir la seule explication qui devrait satisfaire tout le monde par une définition simple et dénuée d'ambiguïté ? Je suis depuis longtemps guéri de la facilité qui consiste à banaliser les crimes les moins visibles au profit des crimes de sang. C'est alors qu'on doit affronter la bêtise au front du taureau. Le sang est comme la muletta, d'un rouge qui fascine. Longtemps, j'ai cru que voir rouge n'était qu'une manière imagée pour exprimer une extrême colère dont on perd le contrôle. J'ai malheureusement pu vérifier la vérité du propos le jour où, excédé par les tourments incessants que nous faisait subir mon ex, je saisis ma chaise et la cassai sur la table avec une telle violence qu'un pied la survola et faillit éborgner ma belle-sœur. À cet instant, je vis vraiment rouge, la couleur du crime de sang. Voir rouge est sans doute le prélude. Je sais aussi que j'ai divorcé par crainte qu'une telle scène se répétât et me conduise au meurtre. La sagesse réside parfois dans la fuite, trop facilement considérée comme une lâcheté. En lisant le carnet de Jérémie, j'y cherchais en vain un commentaire personnel, par exemple pour condamner les actions de Thécla ou désapprouver le comportement de Millau. Cela m'intéressait parce qu'il se trouvait en marche, comme moi. Mes rapports avec Thécla n'avaient pas encore eu l'occasion de se développer. Ma rencontre avec Jérémie avait eu lieu bien avant, lors de mon premier séjour à New York. En fait, il n'eut jamais affaire avec elle, pour autant que je sache. Millau, n'ayant aucune raison de lui demander un service de ce genre, il s'est simplement confié à un ami sûr.

Alors là, je vous ai lu un extrait de La tueuse professionnelle, suivi de L'inattendu et de La prévisible, roman de Alain Germoz. Et La tueuse professionnelle,

Et le dernier texte de l'écrivain envers soi, Alain Germaux, Germose, si on prononce le Z final. Celui-ci est décédé en juin 2013. Il a laissé un nombre considérable de notes et de manuscrits dans lesquels ses amis ont puisé la matière du présent ouvrage, nous dit l'éditeur, c'est-à-dire les éditions Traverse. Ce livre compte l'histoire incroyable des relations entre l'auteur et deux femmes étranges, toutes deux criminelles, avec lesquels il échangea de longues réflexions sur l'art et la littérature. Alors, par ailleurs, Alain Germaux a été fondateur et animateur du Cahier international de littérature Archipel. Il fait le point d'une vie de lecture, d'enthousiasme et de passion, évoluant en marge d'un lacis d'intrigues policières. La tueuse professionnelle de Alain Germaux, paru aux éditions Traverse.

Agdès, dernière page, un bien curieux roman de Daniel Soile. En quelque sorte un roman policier, mais sans policier. C'est le narrateur qui mène l'enquête et il est attaché culturel. Il tente de comprendre qui a tué un représentant culturel des Nations Unies et pourquoi. Ça se passe au Maroc, dans les milieux culturels, où se retrouvent partisans des autorités et opposants politiques, certains ayant séjourné en prison. Alors Daniel Soile connaît bien le Maghreb, il y a représenté la Fédération Wallonie-Bruxelles, et il connaît particulièrement bien la Tunisie, où il était à l'époque des printemps arabes. À travers les personnages de ses romans, il nous plonge dans cette société avec ses questionnements, ses contradictions, ses craintes, entre autres craintes des barbus, mais aussi de la répression, ses craintes, ses espoirs et ses déceptions. Agdès, dernière page, paru chez Méo, et dont je vais vous lire un extrait. Pour faire avancer mon enquête sur l'énigme Johannes, je sentais qu'il fallait créer les conditions d'une rencontre entre les deux groupes avec lesquels m'avait familiarisé Aïcha, mettre à profit leur présence commune dans l'enceinte de Dar Bejar. Après m'être concerté avec mon ami, j'ai proposé aux animateurs du RIAT un concert où seraient conviés d'une part les participants à l'instance Équité et Réconciliation, d'autre part ceux qui avaient écouté la conférence donnée par Mourat. Pour la musique, j'ai songé à Latifa, l'activiste, et Carmen, l'ambassadeur hors norme, jouant l'une le luth, l'autre le violon. L'oriental et l'occidental ont déchiffré le matin même une partition de musique andalouse et le troisième soir, elle chantait à l'unisson Lama Baba devant une salle comble. Les identités se sont faites modestes, laissant place à l'universel et à la joie procurée par les interprètes quand ils font leur tâche au mieux, respecter les intentions, les fulgurances et les silences indiqués par le compositeur, donner vie à la sensibilité, à ses fêlures. À la fin du concert, une femme voilée s'est présentée à moi, d'abord pour saluer l'initiative, puis pour me dire qu'elle avait, comme militante, entamé l'écriture d'un récit sur les combats menés par Johannes. Signe de sa sympathie avec l'homme, dont je me sentais de plus en plus proche, elle affirmait pouvoir restituer Johannes sous tous ses aspects, des plus personnels aux plus affichés, des plus rebelles aux plus sages. Porté par l'inédit de cette rencontre, je savourais, parmi ce public que j'avais souhaité le plus divers possible, l'ivresse qui vous prend quand des affinités se révèlent, quand une personne, ici cette femme, exprime sa détermination à prendre un risque, à franchir un pas. Elle est repartie aussitôt, incognito. Aïcha avait proposé à son frère Tayeb, tout juste revenu de Bruxelles, d'assister au concert. Issu du même paysage qu'elle, il aimait revenir vers ces collines piquées d'arganiers, sur les branches desquelles les chèvres grimpent jusqu'au point le plus haut. À l'écoute de la musique, frère et sœur témoignaient d'un même ravissement, hérité d'un même raffinement. Tout de même, Tayeb, vivant au nord, avait pris le pli d'une certaine robustesse, d'une gouale lente, si emblématique du plat pays. Trouverait-il une fiancée aussi fine que lui avant de repartir? Au fin de la conversation, j'ai dit mon étrangeté devant les mariages maghrébins si longs, si bruyants et si coûteux. Mais personne, ni Marwan, ni Latifa, ni même Carmen, ne m'a suivi sur ce point, malgré leur goût habituel pour les atmosphères intimes. « Un mariage ? » ont-ils rétorqué d'une même voix. « C'est le moment de danser, de chanter, pas de parler à mi-voix. » Dans le patio éclairé de torches où se prolongeait la soirée, on a parlé de philosophie. Mourat plaidait pour l'étude des symboles de toutes les croyances actuelles ou anciennes. Selon lui, il y avait, dans leurs analogies et leurs différences, une mine à découvrir pour favoriser l'interculturel. C'était là, a-t-il ajouté, un objectif auquel Johannes était sensible. Un extrait de Agdès, dernière page, de Daniel Soile.

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1: Eh bien, ça c'était Lisbonne, un texte de Robert Desnos, extrait du recueil Fortune, et mis en musique par Serge Renard et interprété par Colombe Frézin. Vous êtes toujours à l'écoute de Radio Air Libre et plus précisément des rencontres littéraires de Radio Air Libre qui continuent en fond sonore avec Beautiful Telephones, extrait d'un album intitulé Life Goes On, Carla Bley, Andy Shepard et Steve Swallow. On les écoute.

Et on passe à Soubresaut de Valérie Vandenbulck, qui est un livre qui n'est pas seulement fait de mots, sous forme manuscrite et imprimée, mais aussi de dessins, qui nous rappellent ceux d'Egon Schiele et de Patrice Finker. Ce dernier aussi au niveau des textes manuscrits. Un beau livre qui touche tant les yeux que le cœur, un livre d'amour aussi, de poésie, sans esquiver le rôle, le rôle érotique ni la désillusion lorsque l'amour s'enfuit. Soubresaut de Valérie Vandenbulck, paru en 2020 chez Le Scald Édition, et dont je vais vous lire un extrait.

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Extrait de Soubresaut de Valérine Vandenbulcke.

Ils arrivèrent par un après-midi ensoleillé. Gavés d'engrais synthétiques, les balcons fleurissaient autour d'une petite place triangulaire. Ils rêvaient depuis longtemps du luxe d'un petit hôtel avec vue sur la face nord de l'Égère et avaient enfin réuni l'argent pour concrétiser son rêve. Elle avait acquiescé, soit par indifférence, soit parce qu'elle était amusée par le désir de gamin de contempler le terrain des exploits de ses héros mythiques. Ils s'installèrent dans une chambre décorée de lourds rideaux damassés, d'un lit vaguement baroque, couvert de tissus à ramages. Entre les rideaux qu'elle s'empressa d'ouvrir, on pouvait voir la fameuse face nord. Elle pensa, tant d'argent pour une laideur aussi germanique. Et elle dit, « C'est mignon, mon chéri, tu as très bien choisi. » Il connaissait ses goûts et nota son manque de sincérité dans le carnet noir mental où il recueillait soigneusement ce qu'il pourrait un jour lui reprocher ouvertement. Puis il sortit ses jumelles et se mit à observer de longues minutes la face nord, monstrueuse et grise, au sud du village fleuri. Il repéra une cordée et se passionna plus encore. Il passa de longs moments à observer sa progression. Elle sortit son bouquin et s'installa sur le lit. Tout en lisant, elle l'observait de temps en temps, tant il lui paraissait invraisemblable de songer à grimper sur ce morceau de roc si manifestement dissuasif. Combien d'hommes s'y sont attaqués? Combien y sont morts? Et combien de femmes aussi, sans doute habitées surtout par le besoin de s'imposer, d'être acceptées dans le monde des hommes pour y gagner leur respect et leur amour? Elle avait peint en effet imaginer que l'une d'entre elles se fût élancée dans une entreprise hasardeuse de ce genre pour d'autres raisons que celle de combler l'abîme qui la séparait d'un père ou d'un amant à l'indifférence implacable. Pauvre montagne en butte aux névroses des humains. Le lendemain, ils montèrent sur une colline par un sentier courant à travers une prairie fleurie et parfumée pour mieux voir la face nord, en admirer les aspérités, y reconnaître les différentes voies. Elle s'était choisi des chaussettes de marche soldées et une paire de chaussettes blanches car, revenant d'Italie, elle n'avait emporté que des sandalettes légères. Il lui avait offert les chaussettes. Parfois, quand il se laissait aller, il lui faisait un petit cadeau. C'était si rare qu'elle l'avait surnommé en secret l'enlumineur parcimonieux. L'an passé, un an déjà, il lui avait tendu spontanément un bouquet de petites roses d'un pourpre magnifique liseré d'orange. Elle s'en souvenait avec émotion et en avait gardé une pour se rappeler que cet événement avait vraiment eu lieu. Ils commencèrent à grimper le long des buissons d'aubépines, se reposant près des points d'eau. Ils écoutaient le clapotis de l'eau fraîche débordant d'un tronc d'arbre évidé, comme sur les cartes postales, en vente à la boutique de tous les visages alpins. Elle avait décidé d'être gaie, de s'ouvrir à autre chose, de tenter d'aimer la Suisse et ses chalets, la montagne, et peut-être de combler le fossé qu'elle sentait s'élargir entre eux. Il avait décidé d'imposer sa passion du rocheux. Il en avait assez de vivre dans son ombre, d'être son auditeur attentif, son éternel disciple. L'élève respectueux se voulait ici, face à l'Égère, un maître, le grand bleu. Le paysage l'exaltait. Il était chez lui, l'œil rivé aux nuages, puis à la paroi grise qu'il observait de loin, sans voir les gentianes et les mille fleurettes qui leur caressaient les mollets. Elle, le regard vers le sol, observait les herbes folles en songeant à la stupide publicité des bonbons Ricola, évitant ainsi la vue de ce mur froid et anguleux qui semblait absorber la lumière. Elle soufflait, peinait, râlait. Lui s'efforçait de marcher en professionnel, lui expliquant les différentes techniques et leur évolution. Ils arrivèrent au sommet de la colline, dans les nuages, courant à ras de terre, chassés par un vent frais. De belles vaches brunes se moquaient de leurs efforts. L'Égère était cachée par le brouillard, mais, énorme masse sombre, il était là depuis toujours, et maintenant, il s'insinuait entre eux. Je vous ai lu un extrait d'une nouvelle de Marie Bruns, extrait du recueil « Fenêtre sur cœur ».

Avec toujours Carl Ablé en fond sonore, passons à Jean-Louis Van Erwegen, spécialiste en médecine interne et néphrologie, professeur émérite de l'ULB. Il a été doyen de la faculté de médecine, puis recteur de cette même université, puis il est également docteur honoris causa et des choses comme ça. ARDS de Jean-Louis Van der Weegem plonge dans la connaissance que son auteur a du milieu médical pour nous avancer, pour nous faire traverser les salles d'hôpital. Comme Michel qui est toujours anesthésié au respirateur, mais les nouvelles sont bonnes. La situation pulmonaire continue à lentement s'améliorer. L'infirmière de la recherche clinique est venue enlever les électrodes. Elle a laissé les cheveux ficelés en petites mèches, encadrées de placards, de collodions, agglutinés. J'entreprends de les libérer une à une, de démêler les cheveux et d'enlever le collodion avec de l'huile d'amande douce. Je procède le plus doucement possible. Mais le collodion adhère aux cheveux et d'étouffe, sans doute fragilisé par la maladie, me reste entre les doigts. Pauvre Michel. Voilà qui n'arrange pas sa coiffure. Je m'emploie néanmoins, en jouant de la brosse et du peigne, à disposer les mèches imprégnées d'huile d'amande douce, de sorte à recouvrir au mieux le cuir chevelu rougi par l'irritation. Je me maudis vraiment d'avoir accepté cette étude. Je m'efforce de considérer que là n'est pas l'essentiel, et pourtant cela m'obsède. Je perçois pourquoi des patients atteints d'affections graves ne comprennent pas que leur médecin n'écoute que distraitement les plaintes qu'ils considèrent comme mineures. Je me souviens d'un patient qui ne pensait qu'à sa constipation, m'en voulant de ne pas le soulager, alors que de mon côté, je me souciais que du traitement de son cancer pulmonaire. Dans l'après-midi, on commence à réduire les doses des narcotiques en vue d'un nouveau sevrage du respirateur. Michel ne se réveille cependant pas. « Ce n'est pas grave, me dit-on. Il faut patienter. » Ce ton paternel est faussement rassurant mérite. Je ne suis pas convaincu de la bénignité de la situation, mais je sais aussi que la patience est la seule attitude raisonnable.

C'était donc le jour 7 de ARDS de Jean-Louis Van Erwegen. Chronique de 17 jours dans une unité de soins intensifs. Et où il est question de cette technologie médicale de pointe mise en œuvre contre un syndrome de détresse respiratoire aiguë, c'est-à-dire ARDS. Et donc, c'est ce syndrome qui a conduit un certain nombre de patients les plus sévèrement atteints par le Covid-19 à fréquenter ces mêmes unités dans les hôpitaux.

Beautiful Telephones, Carla Bley, Andy Shepard et Steve Swallow, extrait de l'album Life Goes On. Pour suivre, un poème de Louis Aragon, mis en musique par Hélène Martin, un poème extrait de Élégie à Pablo Neruda, ça s'appelle Oh la guitare, et c'est chanté par Maya.

Aragon, mis en musique par Hélène Martin et chanté par Maya. Pour suivre avec Jaap ter Linde au violoncelle, la sonata numéro 1 de Antonio Vivaldi, fait partie des sonates pour violoncelle et basse continue. Et vous êtes toujours à l'écoute de l'émission Les Rencontres littéraires de Radio Air Libre, une émission qui vous est proposée chaque lundi soir à partir de 18h avec des choses différentes de semaine en semaine. Parfois ce sont des entretiens, parfois des lectures, parfois des mises en onde ou encore d'autres choses qui ont trait chaque fois à la littérature en général et plus particulièrement un accent est mis sur les auteurs francophones de Belgique. C'est encore le cas avec l'extrait que je vais vous lire du recueil de récits « Le chat de Prague » de Claude Martin.

Agnès revient du fameux film tchèque « Un jour, un chat ». Elle se voit comme lui découvrant des gens en couleur. Jaune pour les avaricieux, mauve pour les envieux, vert pour les coléreux. Ou était-ce l'inverse ? Face au chat, chacun avait sa teinte et son visage était le miroir de sa vie. L'amour était en rouge. Il lui semble, là, sur la terrasse de la taverne, parmi les passants, qu'elle décèle, elle aussi, la couleur de ceux qui l'entourent, comme on décèle des odeurs. Elle se méfie de son instinct, visualise les réactions, les mimiques, démarches, gestes et paroles. Elle sent la fatigue, la bêtise, l'usure. Elle essaye de deviner les vies. Ainsi cet homme face à elle. Il a l'âpreté d'un café bien tassé à l'arôme puissant. Ses doigts sont posés solidement sur la table. Mains de manuel, trapues, ongles courts. Ses yeux sont nets, clairs, sans détour. Agnès l'imagine menuisier. Est-ce que le chat de Prague faisait la différence entre le bien et le mal ? En tout cas, elle n'est pas neutre. La vulgarité et la bêtise lui sautent à la gorge. Elle déteste de même les rencontres mondaines. Elle se sent là-dedans comme une paysanne en sabots. Pourtant, elle aime aborder et se laisser aborder. Elle aborde les confidences. Celles-ci deviennent une part d'elle-même. Elle apprend, ça la nourrit, ça l'augmente. Elle exerce son oreille. L'émotion, le timbre, le ton des gens révèlent tant de choses. Les gestes aussi. Elle manque de distance. La distance, ça lui fait peur. Trop froide, sans risque, sans saveur. Elle préfère prendre une pelle de plus. Elle se souvient. Un jour, un homme s'est assis à sa table. Vous permettez ? Interloquée, mais curieuse, elle a souri. Je m'appelle Jacques, je vous observe depuis quelques minutes, dit-il, vous et votre journal. C'est curieux de s'absenter ainsi de tout. Agnès réagit. Ce n'est pas mon habitude. Le plus souvent, j'observe les gens. C'est passionnant. Il opine et lui propose un verre. Regardez ces deux-là, dit-il, ils n'ont rien à se dire. Jeunes pourtant. Je ne leur donne pas un an de vie commune. Moi, je les vois, un gosse dans les bras, de quoi rattraper le couple. Mais ça ne fera que reculer le désastre. Il sourit, complice. Extrait de Le chat de Prague de Claude Martin.

0: Les rencontres littéraires de Radio Air Libre, c'est terminé pour aujourd'hui. 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

Eh bien voilà, c'était un extrait de l'opéra des Quatre Sous, comme vous avez pu l'imaginer. Vous avez sans doute reconnu cet air, qui est en fait celui de Jenny la flibuste, interprété ici plus particulièrement par Marie Oppert, qui s'offrait un solo. Et cette version de l'opéra de Quatre Sous, sortie en 2023, a été enregistrée par les membres de la Comédie Française, accompagnée par l'ensemble Le Balcon, le tout sous la direction de Maxime Pascal. Alors c'est en fait une nouvelle traduction de l'opéra de Quatre Sous qui avait été mis en œuvre ici. C'est sans doute l'œuvre la plus connue du duo constitué de Kurt Weill pour la musique et Bertolt Brecht pour le texte. Et cette interprétation ici a été enregistrée lors du Festival d'Aix-en-Provence en juillet 2023. Alors j'ai choisi de vous présenter ça et de commencer cette séquence avec des enregistrements, peut-être de gens qu'on ne s'attendrait pas à voir. Ainsi, la chanteuse que je vous propose d'écouter à présent vit à Paris depuis 2020, mais elle est originaire du Venezuela. Il s'agit de Dariana Lopez. Alors elle chante surtout en anglais, non, pardon, en espagnol, sauf deux morceaux, dont la Javanaise, bien connue chanson de Serge Gainsbourg, et je vous propose de l'écouter immédiatement. Dariana Lopez.

Alors ça, c'était Gainsbourg par Gainsbourg, en quelque sorte, avec Dr. Jekyll et Mr. Hyde, ça date des années 60. La chanson de Gainsbourg, chantée par Dariana Lopez précédemment, elle datait de plus lointain dans le temps. Elle avait été chantée par toute une série d'interprètes, et c'est encore une des chansons préférées des interprètes de Serge Gainsbourg aujourd'hui. On avait poursuivi avec les Petits Belges. Les Petits Belges, groupe entre autres de gens comme les De Kouter, et entre autres le père de Kouter, Koen De Kouter. Une chanson française à l'ancienne, à Paris, dans chaque faubourg. Pour suivre, je vous propose Lenny Escudero, avec sa chanson, une des chansons phares qu'il a eues à son répertoire, Pour une amourette. Lenny Escudero.

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Maric, Jacques Brel sur une musique de Gérard Johannès. Et Jacques Brel a été interprété par de nombreux autres chanteurs, beaucoup de femmes dans ses premières années en tout cas, mais aussi quelques hommes comme par exemple le duo Marc et André, qu'on va écouter dans Sur la place, un enregistrement qui date de 1956. Marc et André, de leur vrai nom Marc Chevalier et André Schlesser, c'est un duo d'interprètes. Et ils ont mené une double carrière de duettiste qui commence en 1948 à Montmartre. Alors dans des cabarets comme Chez Pomme ou alors Le Lapin Agile. Puis ils deviennent des chanteurs du TNP, Théâtre National Populaire, en 1958. Et enfin fondateurs et tenanciers du cabaret L'Écluse, où se produiront toute une série de chanteurs et non des moindres. Alors Marc et André, donc dans leur version de Sur la place, on est toujours dans Jacques Brel.

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0: Alors ça, c'est une curiosité parce qu'il s'agit d'une chanson de, eh bien, de Barbara, comme vous le savez sans doute. Vous avez sans doute reconnu cette chanson. Elle est interprétée par Zao de Sagazan. Ça n'est toujours pas extraordinaire. Par contre, elle est reprise sur un album d'hommage à William Scheller, un album intitulé simplement Scheller, et où on trouve des gens comme Jeanne Gérald, Calogero, Vincent Delerme, Véronique Sanson, etc., etc. Toutes des chansons de William Scheller, sauf cette chanson de Barbara, viennent interprétées par Zao de Sagazan. Elle n'est pas la seule à avoir chanté des chansons de Barbara, loin de là. Et il y a même des gens qui ont consacré un album entier, 15 titres, dans le cadre de cet album Bruel chante Barbara. Patrick Bruel, donc, qui avait enregistré il y a quelques années, déjà en 2015, une série de chansons, 15, je viens de vous le dire, en 2015, c'est normal. Je vous propose la chanson Madame, qui ouvre d'ailleurs cet album. Bruel chante Barbara.
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Eh bien, après Patrick Bruel, c'était d'abord Belfour avec Heureux qui communisse. Et là, à l'instant, Sourdure supplique pour être enterré à la plage de Sète. C'est un des 10 morceaux d'une compilation avec différents interprètes, comme là tout de suite. Ici, ça s'appelle L'Auvergnat chante Brassens à la coopérative de mai. Pour suivre, eh bien, un autre monsieur qui a consacré un album entier, 20 chansons, enfin, il y a aussi des commentaires, une vingtaine de chansons quand même, de Brassens, chantées par Alexis Hachka. Et je vous propose, une qu'on n'a plus écoutée depuis longtemps, La femme d'Hector, Alexandre Hachka, Alexis Hachka, pardon.

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Après Alexis HK et un extrait de l'album Georges et moi, c'était Maxime Le Forestier, extrait de l'album Le Cahier Récré, sous-titré 17 chansons de Brassens à l'usage des garnements. Un autre monsieur qui a consacré tout un album aux chansons de Georges Brassens, c'est Koen De Kouter, dont on écoute la version d'une jolie fleur, Koen De Kouter.

Alors ça, c'est un groupe qui s'appelle Muet, très curieusement pour des chanteurs qui sont muets. Un duo en fait qui réunit Colin Vincent et Maxime Rouérou. Et ils avaient sorti en 2023 un album intitulé Le Pic de Tout. Et sur cet album, il y a 9 compositions du groupe, enfin du duo, et une chanson de Claude Nougaro, c'est celle qu'on vient d'écouter, qui s'appelle Le Cinéma. Le groupe Muet, donc, qui n'était pas muet comme vous avez pu vous en rendre compte. Pour suivre, le Lisa Jazz Trio, c'est un trio donc qui a sorti il y a quelques années déjà un album intitulé Mawa, sur lequel on trouve des chansons en anglais et en français, dont celle que je vous propose, plus Je t'embrasse, une chanson de Ben Ryan adaptée en français par Max François. On écoute Lisa Jazz Trio.

le Lisa Jazz Trio avec plus Je t'embrasse, qui avait été chanté par plein de gens également. La liste est trop longue pour vous la faire ici. Pour suivre, eh bien, je vous propose une chanson d'un chanteur qu'on a un peu oublié. C'est peut-être bien dommage, il s'agit de Graham Allwright. Alors, Graham Allwright est né à Wellington, en Nouvelle-Zélande, en 1926, et il est mort en 2020, ce qui lui fait quand même une belle période d'activité. Et il est auteur, compositeur, interprète, mais avant ça, il est surtout comédien. D'abord à Londres, puis à Saint-Étienne, enfin à Paris. Et c'est quand il a atteint l'âge de 40 ans qu'il décide de se lancer dans la chanson. Et il débute à la contrescarpe, dans ce qu'on pourrait appeler, ce qu'on appelait à l'époque des protest songs, souvent des trucs américains traduits en français. Et il s'accompagne pour ce faire à la guitare folk et à l'auto-harpe. Alors voilà, il a traduit lui-même ses chansons, au contraire par exemple d'un Hugo Frey qui a souvent fait appel à d'autres, comme je pense à Pierre Delanoë par exemple, et qui a fait des adaptations un peu, comment dirais-je, charmantes, voilà, pleines de charme. Ici, Graham Allwright, lui, il a tenu vraiment à garder un caractère même un petit peu austère, j'oserais dire, de ses chansons. Des chansons parfois de gens comme Tom Paxton, comme Leonard Cohen, comme Bob Dylan, etc. etc. Je vous propose une chanson qui n'est pas très connue de lui, qui se trouve sur une compilation en compagnie des Sœurs de la Miséricorde, des Petites Boîtes, de Suzanne, de Petits Garçons, etc. etc. Qu'as-tu appris à l'école, Sacrée Bouteille. Mais il y a aussi cette chanson un peu moins connue qui s'appelle L'étranger. On écoute Graham Allwright.

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Eh bien voilà, il y avait Grammar Right avec cette traduction, plutôt adaptation en français, d'une chanson de Leonard Cohen, L'étranger. C'était Grammar Right pour l'adaptation et pour l'interprétation de cette chanson. Et puis, vous avez reconnu l'air du Barbier de Séville de Rossini dans une adaptation là de Claude Nougaro et Jacques Dantin. C'était Marcel Amont avec l'orchestre de Claude Roma qui nous l'interprétait et ça avait été enregistré en 1960. Une époque où Marcel Amont commence à se faire connaître. En fait, il est à peu près de la même génération que, ou même il est tout à fait de la même génération que Grammar Right. Il est né en 1929 et il est décédé en 2023. Voilà. Il s'appelle en fait pas Marcel Amont, mais bien Jean-Pierre Miramont. Et il est né à Bordeaux. Alors, il fait le conservatoire, mais après ça, il se consacre à l'opérette et à la comédie musicale. Il monte à Paris, puisqu'il est dans le sud de la France, il monte à Paris en 1950 pour commencer une carrière d'interprète. Il passe pendant 6 ans dans les différents cabarets. Et puis, sa carrière démarre vraiment en signant un contrat discographique avec le label Polydor. C'était en 1956 et cela va lui donner accès aux salles habituelles comme Bobino, l'Olympia, etc. Marcel Amont, donc. Pour suivre, beaucoup moins connu, Juan Catalano. Et j'ai repris également une chanson de Claude Nougaro et Jacques Dantin. Pour une Séguédie, là, c'est enregistré en 1961 avec Armand.

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1: Alors ça, c'est encore de la même époque que Marcel Amont et que Graeme Allred. Il s'agit de Philippe Clay, né à Paris en 1927 et mort, lui, un peu plus jeune, en décembre 2007. Il s'appelle en fait pas Philippe Clay, mais bien Philippe Matevé. Et là, c'était également une chanson de Claude Nougaro et Jacques Dantin, Paris, Paris. On va encore écouter une chanson de Claude Nougaro, mais cette fois-ci en collaboration avec Jean-Michel Arnaud. Il s'agit de Pierrette Bruno qui nous chante « Dans de lait ». Alors l'orchestre sous la direction de Jerry Mengo, c'est également à la même époque, 1961. On écoute.
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0: Minuit, voici l'heure du crime. Sortant d'une chambre voisine, un homme surgit dans le noir. Il ôte ses souliers, s'approche de l'armoire sur la pointe des pieds et saisit un couteau dont l'acier lui bien aiguisé, puis, masquant ses yeux de fouine avec un pan de son manteau, il pénètre dans la cuisine et, d'un seul coup comme un bourreau, avant que ne crie la victime, ouvre le cœur d'un artichaut.
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0: Lizzy présente Sauvez-moi de Jacques Expert, lu par Florian Wormser. Antoinette est morte après 8 minutes d'agonie. La douleur est si puissante qu'on voudrait mourir tout de suite. Pourtant, dans un dérisoire sursaut, le corps s'accroche, cherche à survivre. Son agresseur la retient allongée sur le carrelage jaunâtre du salon où il l'a tirée par les épaules, après l'avoir violemment frappée à la tempe. Elle peut à peine respirer, clouée au sol par son genou sur son thorax. Quand elle revient à elle, il la regarde droit dans les yeux. Quand elle veut hurler, il plante la lame dans son cou flétri de vieille dame. Penché sur elle, il incise son larynx d'un geste sûr. Une première entaille précise, qui ne lui ôte pas la vie. Elle ne sent rien, ou presque. Mais lorsqu'elle veut appeler à l'aide, seul un râle sort de sa gorge, pleine d'un sang épais qui s'échappe de sa bouche, s'écoule le long de ses lèvres, se mêle à ses cheveux et part. Alors la douleur arrive, comme une brûlure. Elle n'a plus la force de résister. Chaque respiration la fait souffrir. Il commence à parler. Elle ne peut rien faire d'autre que l'écouter. Quand il se tait, elle se met à pleurer. Un torrent de larmes inextinguibles. Elle se sait perdue. Elle voudrait mourir vite, mais ne peut se soustraire à son monologue. Ne pas l'entendre dire à quel point il attendait ce moment. Il rit. Il saisit sa main quand elle tente de la porter vers son oreille dans un mouvement absurde. Elle est sa proie. Lorsqu'elle ferme les yeux, ne pouvant endurer plus longtemps ses souffrances, il lui ordonne de les rouvrir. « Regarde-moi, » chuchote-t-il. « Tu ne mourras que quand je l'aurai décidé. » Alors elle s'abandonne à son calvaire, priant qu'il s'achève rapidement, puis résistant encore. Pourquoi mourir aujourd'hui? Elle voit passer l'image de son enfant chétif qui réclamait un baiser au moment d'aller se coucher. Elle avait cru le protéger, ce fils qui pleurait la nuit, parlait des monstres affreux qui l'avaient réveillé et l'effrayé. Elle demandait à son mari, cet homme qui puait l'alcool et partageait son lit, de se pousser. L'enfant aux douces mèches blondes se pelotonnait contre elle, calait son visage contre sa poitrine, apaisé. Elle le serrait fort contre elle jusqu'à ce qu'il s'endorme. Ces nuits-là, elle restait éveillée, incapable de retrouver le sommeil. Elle épongeait son front brûlant, calmait ses soubresauts et l'embrassait dans le cou. Elle ressentait ses angoisses, aurait voulu les partager. Au matin, il se réveillait tranquille, se demandait pourquoi il se trouvait là, dans le lit de sa mère. Il s'enfuyait dans sa chambre, réclamait son chocolat chaud, comme si de rien n'était. Voilà à quoi elle pense au moment où la vie, sa pauvre existence, la quitte. À ce fils qu'elle avait tant aimé, avant de le repousser, et de l'abandonner à son sort. L'homme n'est plus qu'une silhouette floue quand elle l'entend souffler, penchée sur son oreille. « Tu peux crever maintenant. » Il a approché son visage. Il est tout près. Elle tente de demander « Pourquoi ?» Mais ce simple mot, elle n'a pas le temps de le prononcer. Elle cesse de lutter, expire dans un dernier râle. Un jet puissant de sang âcre s'échappe de sa bouche inerte, souillant le parquet vermoulu. L'homme a trempé son index dans la flaque rouge et l'a porté à sa bouche. Il a fermé les yeux, comme s'il voulait mieux jouir du goût du sang. Agenouillé, il est resté longtemps à côté du corps sans vie. Il souriait quand il s'est redressé. Il a replié son couteau et l'a glissé dans la poche de son pantalon. Il n'a pas perdu la main. À peine quelques éclaboussures de sang ont souillé ses vêtements. Puis, abandonnant le cadavre, il s'est étendu sur le lit défait. Il s'est aussitôt endormi. Avant l'aube, il s'en va, refermant doucement la porte, sans se retourner. Volé dans son porte-monnaie, il emporte les maigres économies de la femme. Mars 1990. À 7h, Sophie Ponchartrain sort de son immeuble, abrité sous le parapluie que tient Philippard. Il peste contre ce temps parisien pourri.
1: « Chez moi, au bagne, c'est plein soleil toute l'année !»
0: Elle salue les deux hommes en faction, demande à son garde du corps s'il a passé une bonne nuit.
1: « Je n'ai dormi que 5 heures, » répond-il. « Mais je n'ai pas besoin de beaucoup plus, madame la divisionnaire. »
2: « Bravo. Moi, 3 heures me suffisent. »«
1: Comme le grand Napoléon. Madame a l'air en pleine forme. »
0: commente-t-il avec un petit sourire pour les hommes qui battent la semelle devant la porte de l'immeuble. Ils réagissent à peine. La nuit a été glaciale et humide. La relève ne va pas tarder. De sa virée dans Paris, la divisionnaire est revenue tard, passant par la porte arrière du bâtiment B que personne ne surveille. Comme tous les matins, son réveil a sonné à 6 heures. Elle n'a pas traîné au lit, elle déteste ça. Elle a bu un café noir, pris une douche froide, a caché ses cernes sous une fine couche de fond de teint et s'est vêtue d'un costume sombre et d'une chemise blanche. Elle se soucie peu de son image. Y a-t-elle jamais fait attention? 1,75 m pour 68 kg, toujours la même coupe au carré, cheveux teints noir corbeau. Elle va chez le coiffeur une fois par mois, s'habille avec soin, toujours de la même façon. Peu lui importe qu'on la juge sévère et sans élégance. Elle offre au moins une apparence sérieuse, sans fioriture ni ostentation. Une divisionnaire n'a pas besoin d'être une pin-up. Elle préfère qu'on la respecte, et elle s'y applique. Cette apparence stricte est son arme, son armure aussi. Elle ne laisse jamais rien au hasard. Puis, assise dans la salle à manger, elle a attendu que Philippard arrive, impatiente, sans resonger un instant à ce qu'elle a fait cette nuit. Ses virées ne sont que des péripéties insignifiantes. C'est son autre vie, des parenthèses qui ne regardent qu'elle. Elle s'y enfonce avec d'autant plus de délectation qu'elle oublie tout au matin. Elle profite du trajet pour consulter les journaux du matin, indifférente à Paris qui s'éveille. Elle a hâte de retrouver son bureau, sa brigade, son équipe de bras cassés. Elle les tarabuste toujours ainsi, un peu maternelle. Mais il se plie à sa rigueur. Ses hommes sont convoqués à 8 heures pétantes. Elle sait qu'il n'y aura aucun retardataire. Le radiotéléphone de la voiture retentit. Philippard lui tend le combiné.
3: « C'est Rachel, » annonce-t-il.
0: « Pas maintenant, » répond-elle en se replongeant dans le Figaro. Que veut-elle si tôt? Sans doute prévenir qu'elle ne peut pas venir parce que son petit garçon est malade. Elle dit à Philippard, « Elle est courageuse et vaillante, cette jeune femme, mais quelle idée de faire un gosse pour se séparer ensuite du père. Résultat ?» Elle l'élève seule, tire le diable par la queue, parce que le père, un flic dont je ne voudrais pas dans ma brigade, ne lui verse la pension alimentaire que quand il y pense. Ça me fait de la peine pour elle.
1: « Une fille aussi adorable !» souligne Philippard.
0: « Est tellement jolie, hein, Damien ?»«
3: Oui, madame. C'est une belle femme. »
0: Philippard rougit jusqu'aux oreilles, et cela n'échappe pas à Ponchartrain, assise derrière lui.
4: « Oh oh, vous êtes amoureux, Damien ?» s'esclave-t-elle.
3: Comme tout le monde à la brigade, madame.
0: Un homme, Sophie n'en a jamais voulu dans sa vie. Des gosses à torcher, encore moins. Pourquoi faire? Et avec qui?
3: Pour s'empoisonner la vie, l'empêcher d'aller bosser? Elle préférerait encore prendre un chat.
0: Le téléphone retentit à nouveau.
3: C'est encore Rachel, dit Philippard.
4: Je l'appelle en arrivant.
3: Elle a laissé un message, précise son chauffeur.
4: « Vous voulez l'écouter, madame ?»
0: Pour l'entendre se confondre en excuses pour son gosse de 3 ans, qui a je ne sais quoi, pauvre enfant, songe-t-elle.
4: « Mettez le gyrophare !»
0: ordonne-t-elle au chauffeur alors que la circulation est encore fluide. Elle s'agace qu'il se soit arrêté au feu rouge.
4: « On avance, s'il vous plaît !»
0: Il obéit, sourire aux lèvres.

Rachel y a réfléchi toute la nuit. Elle se reproche souvent de prendre les choses trop à cœur, mais elle est ainsi. Elle n'est pas flic, à ça jamais. N'est que la « modeste », comme elle dit, assistante de la patronne. Mais c'est plus fort qu'elle. Elle ne se sort pas de la tête les affaires de la brigade. Ce type, ce salopard qui s'en prend aux femmes dans les parkings, elle a une idée pour le mettre en état de nuire. Ça l'a travaillé, si fort qu'elle a eu du mal à trouver le sommeil. Un peu après 7 heures, à l'heure où elle sait que sa chef est en route, elle n'a pas résisté à son impatience de lui parler. Elle n'en veut pas à sa patronne de ne pas avoir répondu et regrette maintenant son audace et surtout d'avoir rappelé, osé insister. Elle a tant de responsabilités, s'est-elle reprochée. Elle a dépassé les limites. Qu'est-ce qui lui a pris ? Elles travaillent ensemble depuis 6 ans. Elle devrait bien savoir. Rachel avait été engagée en quelques secondes. La place venait de se libérer, elle fut la première à se présenter. 4 autres postulantes patientaient dans le couloir. Toutes avaient plus de la quarantaine, une longue expérience dans la police. Rachel n'avait que 24 ans et se donnait peu de chance. Pontchartrain avait survolé les quelques lignes de son maigre CV, lui avait demandé pourquoi elle voulait ce poste. « Parce que c'est le meilleur au 36, madame. J'ai envie de travailler pour vous. » Elle avait répondu spontanément, sans réfléchir. « Alors je vous prends, Rachel. » Elle avait adoré le sourire que Pontchartrain lui avait adressé et la poignée de main qu'elles avaient échangée, comme un pacte. Depuis, chaque jour, elle mesure sa chance de côtoyer une telle femme au sein d'une brigade aussi performante. Au 36, il n'y a pas de commissaire aussi respecté que Pontchartrain. Nombreux sont ceux qui rêvent de rejoindre son équipe, mais les places sont chères et il y a peu d'élus. Elle en est. À ce poste effacé d'assistante, mais elle en est. Ce n'est jamais de tourpeau. Sophie Pontchartrain est exigeante, sévère parfois. Elle s'impatiente vite quand les choses n'avancent pas au rythme qu'elle voudrait, s'énerve aussi, autoritaire et cassante. Certains la jugent intransigeante, mais ils se taisent. Pour la plupart de ses subordonnés, elle attend seulement de tous qu'ils donnent le meilleur d'eux-mêmes. Il ne faut jamais la décevoir. Autant que les hommes de l'équipe, Rachel Bachelard s'y applique de son mieux. Elle se dit que sa patronne doit être contente d'elle, puisque 6 ans après son engagement, elle est toujours là. Sophie Pontchartrain n'oublie jamais l'anniversaire du petit, et ce simple détail éveille sa gratitude. Elle se rend bien compte que sa patronne est la mère qu'elle a si peu connue. Elle la respecte, l'admire, la sert sans faille. Elle aime tout chez cette femme, jusqu'à ses emportements. Elle avait même pensé à la naissance de son fils, lui demander d'être sa marraine. Elle n'a jamais osé. Tout le monde s'accorde sur ce point. Rachel est sexy, avec ses chemisiers échancrés, ses jupes courtes qui affolent les hommes. C'est vrai qu'elle est très jolie, avec sa superbe chevelure rousse, ses traits fins, son regard franc, ses jambes fines, sa silhouette élancée. Elle répond toujours par un sourire à leurs inutiles tentatives. Rachel a une certitude. Elle ne se mettra plus jamais avec un flic. La vie avec celui qu'elle avait épousé, le père de Victor, était vite devenue un cauchemar. Ses horaires impossibles, écouter ses angoisses, supporter ses virées avec les collègues, dont il rentrait tellement bourré qu'il s'affalait dans le canapé sans se déshabiller. Une vie de flic, ce n'est pas une vie. Elle avait choisi de le quitter avant qu'il ne les détruise. Elle, et surtout son fils. Rachel n'attend plus le grand amour, mais elle en rêve encore parfois. Qui sait ? Il viendra sans doute un jour. Elle réveille son petit Victor. Il plisse ses yeux bouffis de sommeil, enfouit sa tête dans l'oreiller. D'elle, il a hérité sa rousseur, un vrai poil de carotte. De son père, ses yeux d'un noir profond. Elle le prend dans ses bras, le couvre de bisous, le chatouille. Ses rires l'emplissent de joie. Pendant quelques instants, elle oublie ce qui l'a tenu si longtemps éveillé. Ils s'entendent bien tous les deux. Elle n'a besoin de personne pour être heureuse. Les week-ends où il est avec son père sont vides. Elle ne revit que lorsqu'il le ramène le dimanche soir. À 8 heures, elle le dépose à la maternelle, à 2 rues de son 2 pièces de Faidherbe Chaligny. Il a droit à la chambre, encombrée de jouets, que comme tous les matins, elle n'a pas eu le temps de ranger. Elle se contente du clic-clac du salon, qu'elle ne déplie que lorsqu'elle s'est assurée que son petit est bien endormi, avec son toto dans ses bras frêles.
Toto est un singe en peluche grise dont Victor s'est amouraché depuis qu'il est tout petit. Un samedi, Toto était tombé de la poussette. Il ne s'était aperçu de sa disparition qu'au moment du coucher. Rachel s'était reproché sa négligence. Elle se sentait si fautive. Toto faisait partie de leur vie. Finalement, elle avait emmitouflé son fils dans son blouson d'hiver par-dessus son pyjama, et ils avaient arpenté les rues où il s'était promené. À travers la grille du parc fermé, elle l'avait vu, posé sur un banc par une main anonyme. Elle était passée par-dessus la grille pour le récupérer en hâte, laissant Victor endormi dans sa poussette, et en avait pleuré de soulagement. Un café brûlant à la main, elle pénètre dans le bureau en désordre de sa patronne. Elle a croisé les hommes de la brigade qui sortaient du briefing matinal. À voir leur regard résolu, Pontchartrain a su les remotiver après plusieurs jours d'échecs. Elle ne les engueule jamais, dit seulement où, quand, pourquoi ils ont merdé et transmet

0: Pompon est remonté comme un coucou. Bon courage, ma belle. Pompon, c'est ainsi qu'ils surnomment leur chef entre eux, non sans une certaine affection. TGV aussi, quand elle s'impatiente, car pour elle, rien ne va jamais assez vite. Accrochez-vous au wagon, avec Pontchartrain, c'est jamais le train-train. La blague 100 fois répétée fait toujours recette. Ils avaient demandé un jour à Rachel pourquoi elle restait dans leur service, si exigeant, alors qu'elle élevait presque seule son petit garçon. « Je l'aime tellement », avait-elle répondu avec chaleur. « C'est un grand flic et une grande dame. C'est une chance de bosser pour elle. » Deltil avait pris un air grave. « Méfie-toi, ma belle. Elle te tient comme nous tous, et jamais tu ne la quitteras. » La remarque du principal, pourtant si dévoué à Pontchartrain, avait pris tout le monde de court. Il l'avait dévisagé, interloqué. « Cassons-nous vite !» avait lancé Marsay, rompant le silence. « Pimpon, pimpon !» avait chanté Dupuis. « Pompon, un grand flic ? Bof, 1m70 sous la toise, tout au plus !» avait plaisanté Kassovitch. Il s'était marré, Deltil compris. Il ne savait pas trop quelle mouche l'avait piqué. Rachel pose la tasse sur une pile de dossiers.
1: « Merci, Rachel, »
0: dit Pontchartrain, la bouche pincée. Elle est plongée dans le dossier de Chambarreau depuis son arrivée. Comme son assistante reste plantée là, elle lève finalement les yeux.
2: « Quelque chose vous tracasse, Rachel ?»«
3: Je pensais à une chose cette nuit, madame. »«
2: Je vous écoute. » »«
3: C'est au sujet du violeur des parkings. »
2: « Ah, c'est ça le type. »
3: « Ne vous en faites pas, Rachel, il ne courra plus très longtemps. »
0: Rachel hoche la tête sans bouger, l'air embarrassé. Pontchartrain la dévisage quelques instants.
3: « Vous prenez cette affaire à cœur, Rachel. Nous aussi, croyez-moi. »« Il va récidiver, madame. »
2: « C'est évident.
0: Tant qu'il ne sera pas sous les verrous, il représente une grande menace. » Pontchartrain s'est replongé dans le dossier de Chambarreau. Rachel ne lui avoue pas qu'elle l'a feuilleté la veille avant de partir. Pontchartrain la remettrait à sa place et elle aurait raison. C'est la déposition de la mère de Chambarreau qui a attiré son attention. Dans le procès-verbal, elle répétait avec insistance qu'elle ne voyait plus son fils depuis longtemps, ne voulait plus entendre parler de lui.
4: Je l'ai trop materné et voilà le résultat, un vilain garçon.
0: Rachel avait été étonnée de voir une mère abandonner ainsi son fils, mais surtout, elle ne saurait expliquer pourquoi ses propos lui avaient paru sonner faux. Cette impression ne l'avait pas laissée en paix. À présent, elle n'a plus le choix, elle se lance.
3: Et s'il était retourné chez sa mère?
2: On l'a déjà interrogé à 2 reprises. Elle a coupé tout contact avec son fils depuis des années. La perquisition n'a rien donné.
3: Ne vous inquiétez pas, Rachel. Nous allons vite trouver où se planque ce salaud. Allez, filez maintenant. Et soyez gentille. Rapportez-moi un café.
0: Elle tend sa tasse vidée d'un trait, se ravise soudain.
3: Qu'est-ce qui vous fait penser ça, Rachel?
2: Ils reviennent toujours chez eux, non?
3: Et sa mère?
0: Elle hésite, s'interrompt.
2: Oui, sa mère?
0: Encourage la divisionnaire. Rachel se mord les lèvres, elle craint d'aller trop loin. Poursuit cependant.
3: Ça serait logique qu'elle le protège. C'est sa mère.
2: Le protéger? Des flics?
3: Oui, de nous.
2: Elle le cache peut-être, parce qu'elle est convaincue qu'il est incapable de faire des choses pareilles.
3: Une mère...
0: Vous êtes adorable, Rachel.
3: Vraiment, vous ne serez jamais flic.
2: Ah, ça, jamais.
0: S'exclame Rachel.
3: Et c'est mieux comme ça, ma fille,
0: approuve Pontchartrain avec un sourire.
3: Écoutez, ce type est un tordu, mais il n'est pas assez idiot pour retourner là-bas.
2: Je ne sais pas.
3: Peut-être qu'il s'y sent en sécurité et qu'elle a menti.
4: Et ce café, Rachel?
0: Sourit sa patronne.
3: Tout de suite, madame.
2: Sans sucre, hein?
0: Ce jour, à 11h32, Guillaume Chambarreau, soupçonné d'être le violeur des parkings, a été arrêté au domicile de sa mère, où il dormait comme un bébé. Le ministre de l'Intérieur en personne appelle la divisionnaire pour la féliciter du succès de sa prise. Par la porte entrouverte, Rachel entend sa patronne jubiler.
3: « Ça m'a paru une évidence, »
0: explique-t-elle au ministre. « Des déséquilibrés de ce type, quand ils sont aux abois, se tournent souvent vers leur mère. »

autres pourraient mieux les protéger. Le principal est de l'avoir appréhendé, monsieur le ministre. » Pontchartrain triomphe. Elle s'emballe un peu vite. La douche froide ne se fait pas attendre. Guillaume Chambarot nie tout en bloc. D'abord, il se plaint du sort qu'on lui a réservé, supplie, pleurant presque, qu'on le laisse partir. Puis d'un coup, il se défend comme un enragé, affirme qu'il a des alibis. Il exige qu'on le libère, menace de porter plainte. Ils vont entendre parler de lui.

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Imagine un peu ce que ce serait si j'allais dire des vers avant un match de football. L'arbitre sifflerait et je réciterais des poésies et tout le monde m'écouterait dans un silence religieux. C'est impossible, hein? C'est impossible de faire ça maintenant, mais dans le temps, en Grèce, dans l'Antiquité. Ça se faisait, sais-tu, dans le temps, plus maintenant, parce que maintenant, mon Dieu Seigneur. Le monde a bien changé, sais-tu, c'était au temps de Périclès. Ah, Périclès. C'était un homme considérable, c'était un homme d'une doigture. On n'en fait plus des pareils, sais-tu. C'était un homme d'avant-guerre, maintenant. Le monde a bien changé. Dans le temps, dans les stades, les athlètes couraient tout nus, si. Maintenant, ils doivent courir tout habillés, avec un chiffre sur le dos. Ils se rendent pas compte qu'ils courent beaucoup moins vite ainsi, enfin. Et puis, plus le chiffre est élevé, plus c'est lourd. Il n'y a plus de bon sens, sais-tu. Le monde a bien changé. Note bien, Périclès, c'était un brave type, mais il y avait quand même un défaut à sa cuirasse. Quand quelqu'un ne lui plaisait pas, il le condamnait d'ostracisme. Ça veut dire qu'il le jetait à la porte du pays. Ça, par contre, ça n'a pas changé. Pindare, c'était un poète grec, c'était un garçon extrêmement doué. Il s'était spécialisé dans des poèmes qu'on appelait des payants. Les payants de Pindare faisaient fureur comme la pop musique aujourd'hui. Vous ne pouviez pas rentrer dans un bistrot sans entendre un jukebox vivant réciter des poèmes de Pindare. Authentique, sais-tu? Eh bien, ce garçon-là, c'était une vedette incroyable. Pendant les Jeux Olympiques, il se plantait là, au beau milieu du stade. Il récitait ses vers et tout le monde buvait du petit lait en l'écoutant. Allez faire ça maintenant. Avec le temps, on va, tout s'en va. Sacré Périclès, il est toujours représenté avec un casque, ce Sties, il a un nez tout ce qu'il a de plus grec et dans ses yeux de pierre, parce que les photographies de ce temps-là étaient en pierre. Les photographes ont bien changé, sais-tu. Et dans ses yeux de pierre, on voit beaucoup d'aménité, enfin, et de tendresse. On voit qu'il est resté simple, qu'il est resté comme nous autres, malgré qu'il était chef de la Grèce. Et puis, pas rapia pour un sou, hein. Il n'était pas obligé d'aller manger chez les autres par souci d'économie, comme font certains chefs d'État de maintenant. Maria Todi, est-il possible? Succas tu, succas ti et succeco. Le monde a bien changé, sais-tu.

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